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1: L'agenda de Radio Radio Plus vous recommande l'exposition Ivresse au musée Paul Dupuis jusqu'au 29 septembre. Le musée Paul Dupuis est le musée des arts précieux de Toulouse. Cette exposition montre comment l'alcool exerça une fascination ou provoqua des mises en garde au fil des siècles. Le parcours présente ainsi l'histoire des représentations du boire et de l'ébriété en France par le biais d'affiches principalement, mais aussi de dessins, d'estampes, d'objets et peintures issus des collections municipales. Il s'agit d'un voyage dans le monde de l'ivresse qui s'intéresse autant à la célébration du boire qu'aux discours de condamnation qui l'ont accompagné au fil des siècles. Le visiteur est ainsi confronté à l'évolution du regard porté sur l'alcool à travers l'histoire de l'art et des représentations populaires entre euphorie collective, rituel social, outils publicitaires et problèmes de santé publique.

L'exposition Ivresse, proposée par le musée Paul Dupuy, est visible jusqu'au 29 septembre à Toulouse. Le parcours est divisé en deux sections, boire et déboire. La première section explore les dimensions festives, symboliques et sociales de la consommation d'alcool. Des bacchanales antiques au café du XIXe siècle, les œuvres exposées montrent comment le vin et les spiritueux ont longtemps accompagné les célébrations religieuses, les banquets ou encore les moments de convivialité. Avec l'essor des alcools industriels au XIXe siècle, l'imaginaire publicitaire contribue à glamouriser la boisson, souvent incarnée par des figures féminines séduisantes sur les affiches et les images populaires. Cette esthétique de la fête et du plaisir contraste fortement avec les discours médicaux et moraux qui émergent à la même époque. La seconde partie de l'exposition met en lumière le basculement progressif de l'ivresse vers un sujet de condamnation sociale et sanitaire. Les artistes y représentent avec un réalisme de plus en plus cru les effets physiques et psychologiques de l'alcool dans un contexte marqué par l'augmentation massive de la consommation au XIXe siècle.

Nous écoutions Annie Cordy. Il s'agit de son premier succès. C'était en 1953. L'exposition Ivresse se poursuit jusqu'au 29 septembre au musée des arts précieux Paul Dupuy à Toulouse. Ivresse interroge les mécanismes sociaux et politiques qui façonnent encore aujourd'hui notre rapport à l'alcool, tiraillé entre campagnes de prévention, traditions viticoles et enjeux économiques. Une exposition essentiellement constituée d'affiches publicitaires qui propose un parcours au cœur des représentations liées à l'alcool.

0: Nous écoutions Boris Vian, Je bois, c'était en 1956. L'exposition Ivresse est visible jusqu'au 29 septembre au Musée des Arts Précieux de Toulouse, le musée Paul Dupuis. Une exposition consacrée à l'histoire des représentations liées à l'alcool, avec principalement des affiches, mais également des dessins, des estampes, des objets et des peintures issues des collections municipales. Outre les deux sections « Boire et déboire » qui découpent le parcours de cette exposition, une salle accueille la reconstitution d'un bar de la Belle Époque où sont rangés des verres, bouteilles, caves à liqueurs qui sont issus des collections du musée Paul Dupuis. L'exposition « Ivresse » jusqu'au 29 septembre au musée des Arts Précieux Paul Dupuis à Toulouse.
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avec les compliments de la brillantine Roja, Fantasia Roja vous offre ce soir Daniel Cléris, France Cléry, Claude Normand, Groc et vos fidèles amis Roja Nicolas dans le rôle de Figaro 48 et l'orchestre de Roger Roja. Le musical, le théâtre, le cinéma, il a tous les atouts dans son jeu. Et cependant, il ne s'en contente pas, puisqu'il est également 1, 2, 3, 10 vedettes parmi celles que vous aimez. Voici Daniel Cléris.

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1: L'agenda de Radio Radio Plus vous recommande l'exposition Ivresse au musée Paul Dupuis jusqu'au 29 septembre. Le musée Paul Dupuis est le musée des arts précieux de Toulouse. Cette exposition montre comment l'alcool exerça une fascination ou provoqua des mises en garde au fil des siècles. Le parcours présente ainsi l'histoire des représentations du boire et de l'ébriété en France par le biais d'affiches principalement, mais aussi de dessins, d'estampes, d'objets et peintures issus des collections municipales. Il s'agit d'un voyage dans le monde de l'ivresse qui s'intéresse autant à la célébration du boire qu'aux discours de condamnation qui l'ont accompagné au fil des siècles. Le visiteur est ainsi confronté à l'évolution du regard porté sur l'alcool à travers l'histoire de l'art et des représentations populaires entre euphorie collective, rituels sociaux, outils publicitaires et problèmes de santé publique.

Nous écoutions le chœur infernal, extrait d'Orphée aux Enfers, opéra d'Offenbach, créé en 1858 et révisé en 1874, interprété ici par le chœur et l'orchestre du Capitole sous la direction de Michel Plasson. L'exposition Ivresse, proposée par le musée Paul Dupuis, est visible jusqu'au 29 septembre à Toulouse. Le parcours est divisé en deux sections, boire et déboire. La première section explore les dimensions festives, symboliques et sociales de la consommation d'alcool. Des bacchanales antiques au café du XIXe siècle, les œuvres exposées montrent comment le vin et les spiritueux ont longtemps accompagné les célébrations religieuses, les banquets ou encore les moments de convivialité. Avec l'essor des alcools industriels au XIXe siècle, l'imaginaire publicitaire contribue à glamouriser la boisson, souvent incarnée par des figures féminines séduisantes sur les affiches et les images populaires. Cette esthétique de la fête et du plaisir contraste fortement avec les discours médicaux et moraux qui émergent à la même époque. La seconde partie de l'exposition met en lumière le basculement progressif de l'ivresse vers un sujet de condamnation sociale et sanitaire. Les artistes y représentent avec un réalisme de plus en plus cru les effets physiques et psychologiques de l'alcool dans un contexte marqué par l'augmentation massive de la consommation au XIXe siècle.

Nous écoutions Annie Cordy. Il s'agit de son premier succès. C'était en 1953. L'exposition Ivresse se poursuit jusqu'au 29 septembre au Musée des Arts Précieux Paul Dupuy à Toulouse. Ivresse interroge les mécanismes sociaux et politiques qui façonnent encore aujourd'hui notre rapport à l'alcool, tiraillé entre campagnes de prévention, traditions viticoles et enjeux économiques. Une exposition essentiellement constituée d'affiches publicitaires qui propose un parcours au cœur des représentations liées à l'alcool.

0: Nous écoutions Boris Vian, Je bois, c'était en 1956. L'exposition Ivresse est visible jusqu'au 29 septembre au Musée des Arts Précieux de Toulouse, le musée Paul Dupuis. Une exposition consacrée à l'histoire des représentations liées à l'alcool, avec principalement des affiches, mais également des dessins, des estampes, des objets et des peintures issues des collections municipales. Outre les deux sections « Boire et déboire » qui découpent le parcours de cette exposition, une salle accueille la reconstitution d'un bar de la Belle Époque où sont rangés des verres, bouteilles, caves à liqueurs qui sont issus des collections du musée Paul Dupuis. L'exposition « Ivresse » jusqu'au 29 septembre au musée des Arts Précieux Paul Dupuis à Toulouse.
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2: Ici le micro de la Redoute. Vous allez entendre maintenant, comme chaque semaine à ce poste, le quart d'heure des vedettes. Ce soir, à notre micro, la grande vedette du disque et de la radio, Berthe Silva, présentée au micro de la Redoute par Monsieur Henri Boudet.
3: Mesdames, mesdemoiselles, messieurs, ce soir, je vais vous présenter une artiste dont la voix chaude et pathétique va, j'en suis persuadé, vous procurer un moment d'émotion profonde. Madame Berthe Silva. Évidemment, mon rôle sera vite rempli, car Madame Berthe Silva est trop connue et trop appréciée du grand public pour que je puisse ajouter quoi que ce soit à sa réputation. Vous avez été une des premières, chère madame, à vous consacrer au micro. Voulez-vous nous parler de vos impressions devant ce petit appareil qui émotionne tant tous les artistes?
4: Le fait est, cher monsieur Boudet, que moi, qui n'ai jamais eu le trac en scène, j'avoue que devant le micro, j'ai tremblé, au point que ma voix en était dénaturée. Je dois ajouter qu'à la seconde chanson, j'étais déjà complètement remise de ma grosse émotion.
3: Mais pourquoi ce trac, en somme?
4: Je l'attribue à cette chose que j'appellerais l'inconnu.
3: Eh bien, chère madame, je vous passe le micro. Nos auditeurs doivent être impatients de vous entendre.

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1: L'agenda de Radio Radio Plus vous recommande l'exposition Ivresse au musée Paul Dupuis jusqu'au 29 septembre. Le musée Paul Dupuis est le musée des arts précieux de Toulouse. Cette exposition montre comment l'alcool exerça une fascination ou provoqua des mises en garde au fil des siècles. Le parcours présente ainsi l'histoire des représentations du boire et de l'ébriété en France, par le biais d'affiches principalement, mais aussi de dessins, d'estampes, d'objets et peintures issus des collections municipales. Il s'agit d'un voyage dans le monde de l'ivresse qui s'intéresse autant à la célébration du boire qu'aux discours de condamnation qui l'ont accompagné au fil des siècles. Le visiteur est ainsi confronté à l'évolution du regard porté sur l'alcool à travers l'histoire de l'art et des représentations populaires entre euphorie collective, rituel social, outils publicitaires et problèmes de santé publique.

Nous écoutions le Chœur infernal, extrait d'Orphée aux Enfers, opéra d'Offenbach, créé en 1858 et révisé en 1874, interprété ici par le chœur et l'orchestre du Capitole sous la direction de Michel Plasson. L'exposition Ivresse, proposée par le musée Paul

les discours médicaux et moraux qui émergent à la même époque. La seconde partie de l'exposition met en lumière le basculement progressif de l'ivresse vers un sujet de condamnation sociale et sanitaire. Les artistes y représentent avec un réalisme de plus en plus cru les effets physiques et psychologiques de l'alcool dans un contexte marqué par l'augmentation massive de la consommation au XIXe siècle.

Nous écoutions Annie Cordy, il s'agit de son premier succès, c'était en 1953. L'exposition Ivresse se poursuit jusqu'au 29 septembre au musée des arts précieux Paul Dupuis à Toulouse. Ivresse interroge les mécanismes sociaux et politiques qui façonnent encore aujourd'hui notre rapport à l'alcool, tiraillé entre campagnes de prévention, traditions viticoles et enjeux économiques. Une exposition essentiellement constitué d'affiches publicitaires qui proposent un parcours au cœur des représentations liées à l'alcool.

0: Nous écoutions Boris Vian, Je bois, c'était en 1956. L'exposition Ivresse est visible jusqu'au 29 septembre au Musée des Arts Précieux de Toulouse, le musée Paul Dupuy. Une exposition consacrée à l'histoire des représentations liées à l'alcool, avec principalement des affiches, mais également des dessins, des estampes, des objets et des peintures issues des collections municipales. Outre les deux sections Boire et déboire, qui découpent le parcours de cette exposition, une salle accueille la reconstitution d'un bar de la Belle Époque, où sont rangés des verres, bouteilles, caves à liqueurs, qui sont issus des collections du musée Paul Dupuy. L'exposition Ivresse jusqu'au 29 septembre au musée des Arts Précieux Paul Dupuy à Toulouse.
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2: Les amoureux ont toujours eu une prédilection pour les étoiles auxquelles ils se confient volontiers.
3: C'est pourquoi je vais chanter aux auditeurs de l'Ardoute une petite étoile de Jean Lenoir et Saint Granier.

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Et bonjour à tous, bonjour à toutes, c'est l'horoscope. Oui, vous savez, les belles nouvelles de la journée. Hein, sauf pour 12 signes aujourd'hui, hein. Il y a, sur 12 signes, il y en a 12 qui vont ramasser. Non, non, ce n'est pas une très très grande journée dans le domaine zodiacal. Tous mes confrères sont d'accord avec moi pour le dire. Ce jour est maudit. Ce jour est maudit pour tous les astres. Mais il faut quand même annoncer les nouvelles, qu'elles soient bonnes ou qu'elles soient mauvaises. Voici le journal de l'horoscope. Ah, ça fait un peu peur, hein. Allez, on reprend le cours traditionnel des choses avec le bélier. Le bélier. Le bélier, il va droit dans le mur, hein, aujourd'hui. Ah, ça, le bélier, alors lui, ou mal dormi, ou mal rêvé, ou je ne sais pas. Le bélier, directement, hein, droit dans le mur, il va s'en apercevoir très vite. Ça ne traînera pas. Ça va être dans la matinée. Il va très vite comprendre qu'il s'est complètement planté de sens. Vous n'avez pas la science infuse, bélier. Il va falloir quand même vous mettre à y songer ardemment. Attention donc pour vous, les béliers au coup de corne mal placé. On suit avec le lion. Alors le lion aujourd'hui, c'est curieux, hein. Le lion, c'est le roi des animaux traditionnellement, donc celui qui décide et qui impose. Eh bien aujourd'hui, le lion, c'est le diplomate, hein. C'est le diplomate, je bouffe tout le steak et après on discute. En gros, c'est un petit peu ça, le lion, c'est la diplomatie par la force, c'est la diplomatie façon Poutine. On écrase tout et puis on discute un peu après, hein, gentiment, sinon ça va, toi, écoute, un peu fatigué, tout ça et tout, enfin voilà. C'est donc le lion aujourd'hui qui dominera un petit peu, mais d'une certaine manière. Le Sagittaire, il est à côté du lion, il a compris comment laisser aller. Alors le Sagittaire, il est roublard, hein, le Sagittaire. Il a senti comment laisser aller tourner à côté, donc il s'est dit, oh, je vais y aller tranquillement aujourd'hui. Puis d'ailleurs, tiens, je vais me laisser faire, c'est plutôt l'autre qui va m'accompagner. Le Sagittaire délègue aujourd'hui à mort, il délègue sa vie, ses sentiments, c'est l'autre qui l'accompagne. Le Sagittaire, il vous fait comme ça. Ah non, oh quel salope. Et nous finirons cette première tranche d'horoscope. Je vous rappelle la tranche d'horoscope, une tranche de petite information et une légère tranche de dérision. C'est l'horoscope avec le taureau. On attaque avec le taureau, on continue avec le taureau. Et là, le taureau, il va falloir un peu se calmer quand même. Le taureau, oui, vous êtes magnifiquement membré, mais il faudrait quand même pas exagérer. Le taureau, il va falloir un petit peu revoir les ambitions à la baisse. De toute façon, tout le monde va se charger de vous le faire comprendre. Votre compagne, votre patron et peut-être même votre santé, Taureau. Donc, je vous invite à écouter un petit peu plus et les gens qu'il y a autour de vous et également votre propre petit corps, Taureau. Allez, on marque une petite pause et on se retrouve pour les quatre prochains signes que je vais chercher à la cave.

0: À la Vierge, ou le Vierge, mais il n'y en a quand même pas beaucoup. Alors la Vierge aujourd'hui, c'est la discussion. Oui, c'est la discussion, c'est la négociation, c'est le blabla, on refait le monde, hein, tout ça, oui, pour dire des conneries, ça là. Ça, effectivement, aujourd'hui, la Vierge, vous serez dans une forme étincelante, donc vous voyez, ça sortira de la bouche comme ça. Le problème, c'est que personne n'y comprendra rien, parce que jusque-là, ça va, mais après, la Vierge, après, c'est du fromage. Donc, méfiez-vous quand même quand vous dites n'importe quoi, Vierge, par moments, ça peut être très amusant, à d'autres instants, ça peut être confus. Et on bascule vers le Capricorne. Hein. Le Capricorne, c'est très bien. Vous faites semblant. Le Capricorne, de toute façon, c'est clair. Vous faites semblant de tout. Vous êtes malin, rusé comme le renard Capricorne aujourd'hui. Vous allez esquiver, naviguer, tranquille. Avancer, bien évidemment, le Capricorne. Avancer aussi, mais gentiment. Et puis, finalement, sans prendre vraiment tout ça très, très, très au sérieux. Qu'est-ce qu'il y a, Capricorne? Qu'est-ce qui se passe en ce moment? Je vous sens ailleurs. Il faudra que je m'occupe personnellement de votre cas. Cher Capricorne, il nous reste un, deux, trois. Nous allons attaquer, bien évidemment, maintenant par le Gémeaux. Gémeaux, c'est eh bien pas un petit peu à l'instar du Sagittaire. Le Gémeaux, c'est l'autre. Aujourd'hui, vous êtes l'autre. C'est l'autre qui vous inspire, c'est l'autre qui vous habite, c'est l'autre qui vous fait aujourd'hui, qui va peut-être même vous le faire pour de bon. L'autre, attention quand même, Gémeaux, à ne pas vous faire avoir. Attends, laissez l'autre décider pour vous. Méfiez-vous donc, Gémeaux, de l'abus de confiance, de l'ingérence dans votre vie et de Poutine. Excusez-moi pour cette dernière phrase, Poutine n'étant pas Gémeaux. Balance, l'imagination, créativité, un petit peu comme d'autres signes l'autre jour. Mais attention, vous allez gaspiller, Balance, c'est ça le problème, c'est que pour les autres, imagination, créativité, tout ça, c'était bien ciblé, c'était pour un travail bien établi. Vous, Balance, vous allez faire n'importe quoi, ça va être encore au vent. Voilà, tout ça distillé au vent, nanana, tous les idées, n'importe quoi, tout. Et quelqu'un pourrait se charger de récupérer vos petites idées innovantes, en profiter à votre insu, Balance, méfiez-vous. Tout ça, c'est même pas marqué sur la feuille, là. J'invente complètement cet horoscope, je suis complètement fou. Il est temps pour nous d'atteindre la dernière petite tranche après une légère petite musique. Je ne sais plus ce que je raconte. Verseau, tout va bien, Verseau. Et pourtant, vous vous défendez, vous êtes sur la défensive. Vous êtes à cran, Verseau, et pourtant, tout vous sourit, tout vous réussit. Vous m'énervez, Verseau, vous m'énervez profondément. Mais comment peut-on être, Verseau, écoutez, comment peut-on être comme ça quand tout arrive comme un plat servi sur un plateau d'argent, Verseau, tout vous va, tout est bon pour vous. Alors pourquoi vous exciter? Détendez-vous, Verseau, tout vous ira bien, vous n'écoutez plus que le son de ma voix. Cancer, difficulté partout. Alors là, cancer, aujourd'hui, c'est la relation qui pose problème, quelle qu'elle soit, relation professionnelle, relation sentimentale, relation amicale, c'est la relation sexuelle qui pose problème aussi, cancer. Je vous invite à ne pas jouer au tiercé, hein, aujourd'hui, cancer, à ne pas jouer à des jeux de hasard, il pourrait vous arriver quelques bricoles. On va enchaîner avec le scorpion, qui aura besoin de l'autre aujourd'hui, mais pas pour que celui-ci prenne sa place pour les décisions, non. Le scorpion est la demande du conseil. Il a besoin d'être éclairé, le scorpion. Il a besoin qu'on lui indique la direction, même s'il souhaite y aller tout seul. Le scorpion est vaillant, volontaire. Le scorpion est fier. Il veut y aller tout seul, mais il veut quand même qu'on lui indique le chemin parce que le scorpion se plante souvent en se piquant à des jeux qui ne sont pas les siens. Voilà pour le scorpion. Et il me reste le dernier signe, hein. Celui que vous connaissez tous, le poisson. Alors le poisson, c'est pas frais aujourd'hui. Oui, le poisson, c'est pas terrible. Hein, pas terrible. L'étal est léger. Il n'y a pas beaucoup. Je vois pas beaucoup de recettes poisson aujourd'hui. La pêche est maigre. Oui, vous êtes un peu perdu. La poisson, là, c'est l'eau douce. Si vous n'êtes pas dans votre élément, poisson, il va falloir se ressaisir très rapidement. Au risque, sinon, bien évidemment, poisson, de vous faire
1: de vous faire harponner par une vilaine ou un vilain. Voilà, c'était l'horoscope de cette journée sur une musique qui a été composée.

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1: C'est plein de saveurs, tes chansons d'avant-guerre. Mais vous avez bien quelque chose de plus moderne, monsieur Perchico.
2: Mais oui, Francilène, voici pour vos éditeurs de la redoute de Louis Bousquet et Piccolini dans Hortense.
3: Hortense, ma fille, on nous invite, nous allons au bal, allons dépêchons-nous. L'occasion qu'on en profite pour te découvrir ce soir un jeune époux que demande à la ronde où des maris, il y en a pour tous les goûts.
2: Mais qu'est-ce que tu fais là? Qu'est-ce que tu attends là de vous planter comme une souche?
3: Allez, va, danse, vas-y, Hortense, écoute-moi, pour se faire épouser, il faut danser. 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Et toi, tu le rateras aussi, là. Grosse mollasse, va, danse. Vas-y, Hortense, ah, si c'était moi, je l'aurais mis dedans depuis longtemps. Ding, danse, allons, Hortense. Et zou, vas-y, il les mangera pas, tes beaux appâts. Montre-toi tendre, fais-lui comprendre que tu ressens quelque chose pour lui. Et non, c'est pas difficile, un peu de bonne volonté. Tu vas avoir 35 ans à la Sainte-Ophélie, et ton père, il commence à s'impatienter. Allez, danse, vas-y, Hortense, il faut danser pour trouver un mari. Et en dansant, ma fille, il faut sourire, et si ton danseur te parle, il faut parler. S'il dit des bêtises, laisse dire, s'il te presse un peu, laisse-le donc presser. 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Et oui, parfaitement, oui, c'est en dansant, moi, que j'ai eu ton père, et ça n'a pas été long, et puis je l'ai bien eu, celui-là, hein. Et depuis, c'est lui, t'es, qui m'a eu, t'es. Allez, va, danse, oh, un qui vient. Vas-y, va, danse, vas-y, Hortense, oh, boudi, boudi, il est entrepreneur, ce beau danseur. 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Oh, bonne mère, oh, il la serre, il va trop fort, il va me la casser. 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
1: Chers auditeurs, vous avez entendu au micro de la redoute le chanteur Perchico. Ne manquez pas de m'écrire vos approbations, vos suggestions, adressées à Mademoiselle Francilène, à la redoute, à Roubaix.

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1: Bonsoir mesdames, bonsoir mesdemoiselles, bonsoir messieurs. Pour la première fois ce soir, je viens vous présenter la meilleure Cadom variété. Cadom variété, vous ne savez pas ce que c'est. Évidemment, vous ne pouvez pas savoir ce que c'est normal, puisque c'est la première fois. Eh bien, je vais essayer de vous l'expliquer. C'est une revue que vous offrira chaque mardi à la même heure, le savon Cadom, et au cours de laquelle j'aurai le plaisir de vous présenter les vedettes que vous préférez. Vous aimez le cinéma? Je vous présenterai les meilleures vedettes du cinéma. Vous aimez la scène? Je vous présenterai les meilleurs artistes des théâtres de Paris. Vous aimez la radio? Alors là, je suis presque sûr que vous avez des petits faibles pour des vedettes de radio. Eh bien, les vedettes de radio viendront aussi chanter pour vous. Et comme c'est moi qui aurai la joie de vous les présenter, j'en profiterai pour bavarder quelques instants avec vous. C'est pas gentil, ça? Vous connaissez Noël Noël et vous aimez tous Noël Noël. Ce Noël Noël qui, non content d'être le plus charmant et le plus parisien des chansonniers, a créé pour nous à l'écran un personnage inimitable, enfin un personnage magnifique, l'Adémaïque, vous connaissez tous et que vous aimez tous. Vous l'entendrez tout à l'heure. Et c'est magnifique, hein? Dites-moi que c'est magnifique, un peu. Et puis, c'est pas tout encore. Attendez. Il y a aussi le Sept Orcadom et l'orchestre sous la direction de Paquinet.

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0: efface, vite y réfléchis. 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
1: Bonjour à toutes et à tous. Pour finir la semaine en beauté ce dimanche, Radio Radio Plus vous propose à 9h Lecture en dilettante, animée par deux dilettantes et néanmoins passionnées, pour cheminer dans une œuvre littéraire en miroir avec une bande dessinée. À 11h, Un cactus à l'entracte revient sur les spectacles de théâtre, danse et opéra programmés à Toulouse en compagnie des spécialistes de la chose. À 12h30, L'oreille en bouche, l'émission de gastronomie qui fait du bien à l'appétit. Et tout de suite, l'agenda culturel présenté par Jérôme Gac. Belle journée sur le 106.8.

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1: L'agenda de Radio Radio Plus vous recommande l'exposition Ivresse au musée Paul Dupuy jusqu'au 29 septembre. Le musée Paul Dupuy est le musée des arts précieux de Toulouse. Cette exposition montre comment l'alcool exerça une fascination ou provoqua des mises en garde au fil des siècles. Le parcours présente ainsi l'histoire des représentations du boire et de l'ébriété en France par le biais d'affiches principalement, mais aussi de dessins, d'estampes, d'objets et peintures issus des collections municipales. Il s'agit d'un voyage dans le monde de l'ivresse qui s'intéresse autant à la célébration du boire qu'aux discours de condamnation qui l'ont accompagné au fil des siècles. Le visiteur est ainsi confronté à l'évolution du regard porté sur l'alcool à travers l'histoire de l'art et des représentations populaires entre euphorie collective, rituel social, outils publicitaires et problèmes de santé publique.

nous écoutions Le Chœur Infernal, extrait d'Orphée aux Enfers, opéra d'Offenbach, créé en 1858 et révisé en 1874, interprété ici par le chœur et l'orchestre du Capitole sous la direction de Michel Plasson. L'exposition Ivresse, proposée par le musée Paul Dupuis, est visible jusqu'au 29 septembre à Toulouse. Le parcours

en lumière le basculement progressif de l'ivresse vers un sujet de condamnation sociale et sanitaire. Les artistes y représentent avec un réalisme de plus en plus cru les effets physiques et psychologiques de l'alcool dans un contexte marqué par l'augmentation massive de la consommation au XIXe siècle.

Nous écoutions Annie Cordy. Il s'agit de son premier succès. C'était en 1953. L'exposition Ivresse se poursuit jusqu'au 29 septembre au Musée des Arts Précieux Paul Dupuis à Toulouse. Ivresse interroge les mécanismes sociaux et politiques qui façonnent encore aujourd'hui notre rapport à l'alcool, tiraillé entre campagnes de prévention, traditions viticoles et enjeux économiques. Une exposition essentiellement constituée d'affiches publicitaires qui propose un parcours au cœur des représentations liées à l'alcool.

0: Nous écoutions Boris Vian, Je bois, c'était en 1956. L'exposition Ivresse est visible jusqu'au 29 septembre au Musée des Arts Précieux de Toulouse, le musée Paul Dupuis. Une exposition consacrée à l'histoire des représentations liées à l'alcool, avec principalement des affiches, mais également des dessins, des estampes, des objets et des peintures issues des collections municipales. Outre les deux sections « Boire et déboire » qui découpent le parcours de cette exposition, une salle accueille la reconstitution d'un bar de la Belle Époque où sont rangés des verres, bouteilles, caves à liqueurs qui sont issus des collections du musée Paul Dupuis. L'exposition « Ivresse » jusqu'au 29 septembre au musée des Arts Précieux Paul Dupuis à Toulouse.
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1: L'agenda de Radio Radio Plus vous recommande l'exposition Ivresse au musée Paul Dupuis jusqu'au 29 septembre. Le musée Paul Dupuis est le musée des arts précieux de Toulouse. Cette exposition montre comment l'alcool exerça une fascination ou provoqua des mises en garde au fil des siècles. Le parcours présente ainsi l'histoire des représentations du boire et de l'ébriété en France par le biais d'affiches principalement, mais aussi de dessins, d'estampes, d'objets et peintures issus des collections municipales. Il s'agit d'un voyage dans le monde de l'ivresse qui s'intéresse autant à la célébration du boire qu'aux discours de condamnation qui l'ont accompagné au fil des siècles. Le visiteur est ainsi confronté à l'évolution du regard porté sur l'alcool à travers l'histoire de l'art et des représentations populaires entre euphorie collective, rituel social, outils publicitaires et problèmes de santé publique.

nous écoutions le Chœur infernal, extrait d'Orphée aux Enfers, opéra d'Offenbach, créé en 1858 et révisé en 1874, interprété ici par le chœur et l'orchestre du Capitole sous la direction de Michel Plasson. L'exposition Ivresse, proposée par le musée Paul Dupuis, est visible jusqu'au 29 septembre à Toulouse. Le parcours est divisé en deux sections, boire et déboire. La première section explore les dimensions festives, symboliques et sociales de la consommation d'alcool. Des bacchanales antiques au café du XIXe siècle, les œuvres exposées montrent comment le vin et les spiritueux ont longtemps accompagné les célébrations religieuses, les banquets ou encore les moments de convivialité. Avec l'essor des alcools industriels au XIXe siècle, l'imaginaire publicitaire contribue à glamouriser la boisson, souvent incarnée par des figures féminines séduisantes sur les affiches et les images populaires. Cette esthétique de la fête et du plaisir contraste fortement avec les discours médicaux et moraux qui émergent à la même époque. La seconde partie de l'exposition met en lumière le basculement progressif de l'ivresse vers un sujet de condamnation sociale et sanitaire. Les artistes y représentent avec un réalisme de plus en plus cru les effets physiques et psychologiques de l'alcool dans un contexte marqué par l'augmentation massive de la consommation au XIXe siècle.

Nous écoutions Annie Cordy. Il s'agit de son premier succès. C'était en 1953. L'exposition Ivresse se poursuit jusqu'au 29 septembre au Musée des Arts Précieux Paul Dupuy à Toulouse. Ivresse interroge les mécanismes sociaux et politiques qui façonnent encore aujourd'hui notre rapport à l'alcool, tiraillé entre campagnes de prévention, traditions viticoles et enjeux économiques. Une exposition essentiellement constituée d'affiches publicitaires qui propose un parcours au cœur des représentations liées à l'alcool.

0: Nous écoutions Boris Vian, Je bois, c'était en 1956. L'exposition Ivresse est visible jusqu'au 29 septembre au Musée des Arts Précieux de Toulouse, le musée Paul Dupuy. Une exposition consacrée à l'histoire des représentations liées à l'alcool, avec principalement des affiches, mais également des dessins, des estampes, des objets et des peintures issues des collections municipales. Outre les deux sections « Boire et déboire » qui découpent le parcours de cette exposition, une salle accueille la reconstitution d'un bar de la Belle Époque où sont rangés des verres, bouteilles, caves à liqueurs qui sont issus des collections du musée Paul Dupuy. L'exposition « Ivresse » jusqu'au 29 septembre au musée des Arts Précieux Paul Dupuy à Toulouse.
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En bon dilettante, nous sommes en vacances jusqu'à la rentrée. Dilettante certes, mais toujours présent, nous vous proposons ce dimanche d'écouter la rediffusion de l'un des chapitres de la saison. Bonne écoute et bel été.

0: Lecture en dilettante.
1: De l'italien dilettante, littéralement, celui
0: de l'italien dilettante, littéralement, celui qui se délecte et qui a une conception magique et esthétique de l'existence. Amateur de musique, passionné de littérature et d'art en général.
2: Une émission proposée par Hubert Stöcklin et Patrick Serodi. Tome 9, chapitre 1, un texte de Guillaume Bouzard, une bande dessinée de Guillaume Bouzard qui s'appelle The Autobiography of a Mitroll. Bonjour Hubert.
3: Bonjour Patrick. Et donc tu nous as proposé cette BD surprenante.
2: Pour répondre à ta proposition qui était Le Grand Secret de Barjavel, qui sera le chapitre 2 du tome 9.
3: Voilà, tome 9 du chapitre 2. Voilà.
2: Donc, Bouzard.
3: Alors Bouzard, déjà le nom Bouzard, ça fait très franchouillard. Et le héros, quand je l'ai... Alors, on va raconter un peu des choses de la vie. Donc j'avais à lire pour l'émission ce Bouzard. J'avais en main Bilal et j'avais en main Corto Maltese. Alors j'ai eu un malaise quand j'ai vu Bouzard. J'ai dit mais qu'est-ce que c'est que ce torchon ? Qu'est-ce que c'est que ce truc mal dessiné, mauvais, des couleurs criardes ? Enfin bon, bref, je l'ai laissé dans un coin. Et j'ai lu d'autres choses et je le regardais du mauvais œil, quoi. J'ai failli l'oublier au fond d'une pile et tout. Et puis finalement, je dis bon, Patrick, c'est Patrick, il est coquin, donc ça vaut le coup que je le lise. Alors, les premières pages, ce type, comme tout le monde, rien de spécial et tout, qui est plutôt mou, lent, pas très. Oh là là, je dis mais qu'est-ce que c'est que ce truc ? Et alors après, ben écoute, c'est vraiment la forme qui ne m'a pas attiré, mais le fond, par contre. Alors là, il y a des questions là-dedans, il y a vraiment de quoi discuter. Voilà.
2: Mais la forme est intéressante aussi. Enfin, c'est une.
3: Oui,
2: c'est
3: je
2: un
3: pense.
2: Graphisme très,
3: après,
2: très
3: je m'y suis fait. Je m'y suis fait. Alors, tu vas m'expliquer ce que c'est comme type de graphisme. Parce que moi, j'appelle ça le graphisme brouillon et sans goût. Mais en fait, il y a tellement pas de goût qu'il y a du goût, quoi.
2: Ben, il y en a énormément, c'est comme Reiser, c'est-à-dire c'est des
3: voilà.
2: traits qui sont dessinés à l'arraché réellement.
3: J'ai du mal avec Reiser aussi.
2: Et où il y a une... Non, mais je trouve qu'il y a une vraie esthétique. Enfin, bon,
3: oui,
2: on y
3: oui,
2: reviendra
3: après,
2: de toute façon.
3: Et puis tu m'as montré un autre où il y a la même esthétique, oui.
2: Oui, de toute façon, c'est son dessin.
3: Voilà.
2: Et ce qui est spécifique par rapport à Guillaume Bouzard, c'est vraiment qu'il travaille sans arrêt sur des fausses autobiographies.
3: Oui.
2: Puisque là, c'est...
3: On espère qu'il n'est pas un demi-troll, oui,
2: non,
3: c'est
2: non.
3: sûr.
2: Dans chacun de ces... Il y a un autre album qui s'appelle Moi BD, et c'est un B majuscule très gros.
3: Ah oui.
2: Et le D à la fin, Moi BD, et au milieu, c'est Bouzard. Et donc, il est sans arrêt sur des autobiographies. Il a un décalage par rapport à sa vie. Dans The Autobiography of a Mitroll...
3: Alors, pourquoi en anglais, à ton avis ?
2: Il y a un truc... Si, je pense que c'est en référence vraiment aux
3: à
2: années...
3: À l'heroic fantasy
2: aux
3: aussi.
2: Années 70
3: ouais, ça,
2: et
3: ouais,
2: à l'heroic ouais, fantasy.
3: C'est ça, ouais.
2: Je le prends vraiment comme ça. Et le Mitroll, pour lui, c'est l'hybride de l'homme et du troll.
3: Ouais.
2: Ce qui est vraiment intéressant, c'est qu'au départ, on se croirait dans une histoire vraie, avec cette histoire d'autobiographie permanente.
3: Au tout début, un petit peu. Ouais.
2: Mais ça va se déconnecter de la réalité avec énormément de détails totalement incongrus. Et je trouve que ce qui est formidable chez Bouzard, c'est le mélange, effectivement, qu'il y a entre ce côté presque réel et la fantaisie qui se barre
3: oui,
2: dans
3: oui,
2: tous les
3: et
2: sens.
3: Puis, le truc qui marche vraiment, c'est le chien dans sa brouette. Là. Quand
2: alors,
3: tu promènes son chien dans sa brouette, ça quand même, tu te marres et tu te dis « Ouais, là, il y a une idée. »
2: Alors après,

0: avec des petits tapotements sur le ventre.
1: C'est mignon.
0: Si quelqu'un sait comment remplacer l'ancien texte par le nouveau, qu'il n'hésite pas un seul instant. Et si on regarde sur Wikipédia, effectivement, ce texte est bien à la fin de sa présentation. Ah. Donc, il dit « Guillaume Bouzard naît en 1968 à Paris et décide de faire de la bande dessinée car il aime bien les tuniques bleues. » C'est son... Voilà. Alors, il est né à Paris, effectivement, en 68, mais il est arrivé à 2 mois dans les Deux-Sèvres, où il vit toujours, puisque c'est son lieu de rattachement et que tout va être là-dessus. Il crée son fanzine, le nom déjà, Caca Bémol, en 1986, il y a 10 numéros, et collabore à de nombreuses publications indépendantes. Devenant rapidement le prince de la BD underground, tant son talent est immense, il décide de faire les Beaux-Arts, car à un moment, il faut bien apprendre à dessiner pour faire ce métier. Et il fait les Beaux-Arts à Toulouse. Ouais. Voilà, donc il a été un peu toulousain pendant longtemps. Je continue à lire ce qu'il dit de lui. Sympa, jovial, jamais le dernier pour la déconne, Bouzard est capable d'avaler 3 assiettes de couscous royal sans perdre sa bonne humeur légendaire. Disons-le, il adore ce plat et ça n'a peut-être rien à voir, mais soudain, tout le monde s'intéresse à lui. Psychopathe, Fluide glacial, Spirou... Il a collaboré au magazine SoFoot pendant 10 ans et a travaillé entre autres pour Libération, 20 minutes, L'Express ou Le Monde, sans pour autant snober les gens, car c'est un bon gars doublé d'un chic type. Alors, SoFoot, il en a fait effectivement un album qui est... SoFoot, moi c'est pas mon truc, mais c'est un journal de foot, comme son nom l'indique. Et chaque fois, il faisait une page. Et c'est vrai que c'est complètement décalé. Alors que je suis pas du tout un footeux, je sais pas si on dit ça comme ça. J'ai pris du plaisir à lire cet album, dont je ne connais pas les références profondes. Ouais. Il fait une tripotée, et je continue donc ce qu'il dit, il fait une tripotée d'albums chez les éditeurs aussi divers que Les Requins Marteaux, Six Pieds Sous Terre, Fluide Glacial ou Dargo, car c'est un bourreau de travail quand il s'y met. Sans arrière-pensée, le soir des élections présidentielles de 2012, il crée son blog en une seule ligne « Je veux travailler pour le canard enchaîné ». Et tout à coup, son rêve se réalise, c'est-à-dire qu'il a travaillé effectivement pour le canard enchaîné. En 2017, il fait un album qui est hilarant vraiment, qui est son album de Lucky Luke, qui s'appelle « Joli Jumper ne répond plus ». Et qui est un truc complètement décalé par rapport à Lucky Luke, mais on y reviendra parce que Lucky Luke va être
1: il va revenir.
0: Et donc ça c'était en 2017 et son grand rêve, et donc je lis ce qu'il écrit, en 2017 il se fait son album de Lucky Luke en attendant de reprendre Raon, ce qui arrivera tôt ou tard, c'est obligé. Alors j'attends vraiment le retour de Raon. Et là, voilà. Donc, sur l'autobiographie de Bouzard, donc, il dit effectivement qu'il est né à Paris, qu'il est arrivé à 2 mois dans les Deux-Sèvres. Cette autobiographie déclinée. Et après, il y a des albums, on ne va pas tous les développer. Celui qui l'a fait connaître, il s'appelle Plageman, qui est complètement décalé aussi. Puis, Le Club des Quatre, qui est une reprise du Club des Cinq, mais c'est pas Le Club des Cinq. Football, dont j'ai parlé déjà. Et il y a un album qui s'appelle Les Poilus, qui a été pré-publié dans Fluide Glacial et qui est paru en album en 2016 à l'occasion du centenaire de la bataille de Verdun. Mmh. Et c'est la guerre de 14, mais alors là, c'est trash de chez trash. Quoi. Enfin, vraiment les latrines, le côté vraiment très, très dur. Au printemps 2025, il a sorti un nouvel album, un dernier album, qui s'appelle Toujours système d'autobiographie, Les vacances chez Pépé Mémé, qui est en partie inspiré de ses souvenirs d'enfance, où il raconte les aventures de 3 enfants chez leurs grands-parents. La spécificité de Mitrol, de Bouzard...
1: Et alors Mitrol, ça date de quand?
0: Alors, ça doit avoir une quinzaine d'années, une vingtaine d'années, je ne sais pas exactement. Je vais regarder...
1: 2010 à peu près?
0: Je ne sais pas, je vais voir la date d'édition. 2009.
1: Ah, bravo.
0: Ce que je trouve assez extraordinaire quand même, c'est l'humour macabre. Qu'est-ce que ça t'a fait, cette approche de la mort au départ?
1: Bah écoute, Et puis aussi, alors je vais peut-être pas répondre tout de suite à ça, parce que il y a un autre élément, moi, qui m'a

0: m'a beaucoup plu, c'est de dire on ne choisit pas sa famille et on tombe dans une famille et on prend ce qu'on a. Et là, je trouve qu'il va tellement loin que ça devient rigolo, mais c'est d'une tristesse infinie, parce que cette sœur Mitrol, qui est vraiment très... les bras qui tombent et la bouche... Enfin bon, c'est terrible, quoi. Parce que dans l'histoire, oui, je peux juste raconter ce que j'ai compris de l'histoire. Voilà. Donc, à la faveur d'un test ADN qui... Alors, c'est le côté scientifique, okay. En fait, complètement fou. Il aurait donc un gène... Un bout de morceau de...
1: Son père
0: de
1: serait troll. Un troll.
0: Ce serait un troll. Et c'est sa mère qui, sur son lit de mort, le lui a dit.
1: Voilà.
0: Voilà. L'idée, en plus, il se fout pas mal de tous les gens qui font des tests génétiques et pour ci, pour ça, pour ça. Avec la fameuse idée, quand même, qui circule partout, mais pas dans certains milieux, qu'on a tous un peu de gènes africains, plus ou moins, cachés dans les gènes les plus blancs qui soient. Donc c'est ça qui est marrant. Déjà, oui, c'est un humour noir autour des questions de fond très contemporaines, quoi. Donc cette histoire de génétique. Et après, l'humour macabre, c'est effectivement, il joue avec la mort, le chien, on croit qu'il est mort, la petite elfe aussi. Enfin, il joue beaucoup autour de ça. Et puis, la grande question, c'est quand même ce que moi j'appelle le transgénérationnel, qu'est-ce qu'on récupère malgré soi des ancêtres et qui est au fond de nous. Et puis finalement, on est tous des mitrolles, on a tous une espèce de bête au fond de nous qui ne demande qu'à se réveiller. Il n'y a qu'à voir en ce moment, on ne va pas dire le contraire.
1: Oui, enfin, moi je reviens quand même sur cette idée de la mort et de cet humour décalé.
0: On peut le développer, oui.
1: Il fait de l'humour avec la mort de sa mère.
0: Oui, déjà.
1: Et... il dit lui-même dans l'album, puisque il faut comprendre que c'est une autobiographie et que c'est sans arrêt ça,
0: oui,
1: et qu'il
0: oui.
1: ressasse.
0: Mais
1: ce
0: en même
1: mode
0: temps, comment dire, moi je suis un peu monté j'ai surplombé en disant c'est notre autobiographie à tous.
1: J'entends.
0: On en a tous un peu quelque chose de cette histoire.
1: Le côté macabre, il dit lui-même dans l'album, j'essaie de faire rire les gens. Seulement dans cet album, mon propos n'est pas de faire rire. Dans les pages qui vont suivre, je vais perdre ma mère.
0: Voilà, c'est
1: ça. Avouez que ça plombe un peu.
0: Voilà.
1: Et c'est à partir de ce moment-là où il est dans l'hôpital, et où déjà où il va y avoir une première intervention, où il va se tromper de porte avec le 6, etc.
0: C'est drôle, ça.
1: Et où il va faire mourir quelqu'un, en fait, où il prend cette personne pour sa mère, et où ça devient, etc. Et puis ensuite, il retrouve sa mère, effectivement. Alors, dans un premier temps, cette personne, il dit « Ah, mais ma mère, elle est vraiment pas bien, parce que je la reconnais même pas.
0: Enfin, » Ah oui, non, mais c'est très, ce très... C'est plein de choses très drôles.
1: Ouais,
0: c'est très, très drôle.
1: C'est glauque, quand même, en fait.
0: C'est très drôle.
1: Dans le genre trash.
0: Ouais, ouais.
1: Et ensuite... Il trouve sa mère, effectivement, qui lui fait une confidence sur son lit de mort.
0: Ah oui, donc vraiment, ça, c'est le truc qu'on ne peut pas mentir. Voilà. Hein, voilà.
1: Et la confidence, c'est effectivement que son père est un troll. Enfin, son père à lui. Ouais. Voilà, qu'elle a fauté avec un troll. Et ce qui est génial, c'est la forme d'écriture de Bouzard.
0: Oui, c'est vrai que c'est un moment clé. Ça.
1: La double lecture. C'est-à-dire que la mère est en train de raconter qu'effectivement, elle s'est fait... elle a eu une histoire avec un troll. Et que lui, c'est le résultat de cette histoire-là. Et lui, au fur et à mesure qu'elle parle, il se raconte ses histoires. C'est-à-dire que le souvenir de la mort de la mère, ça va le ramener encore plus vers le quotidien, ce qui est hyper humain, en fait. C'est-à-dire qu'il pense qu'il n'a pas payé les impôts, que la voiture est en panne, qu'il faut aller je ne sais pas quoi, etc. Et à la suite de ça, effectivement, il pense que sa mère, puisqu'elle essaye de lui... raconter quelque chose, de lui faire part de ce truc-là, il pense que sa mère a été séduite pendant un Allemand pendant la guerre.
0: C'est ça.
1: Et donc, lui est un fils d'Allemand. Ah, je pensais à toi en plus, si tu veux, l'Alsace, enfin, tout ce truc-là qui est derrière, si tu veux. Et il arrive à la fin à comprendre qu'effectivement, sa mère lui a dit que c'était le fils d'un troll. Donc, il comprend absolument pas ce qui se passe. On reviendra sur l'histoire après. Mais sur cette idée d'humour macabre, de la mort, tu as choisi un morceau de Debussy,
0: oui,
1: c'est ça?
0: Oui, oui, alors,
1: parle-nous,
0: c'est-à-dire, il y a aussi dans... quand il y a un humour macabre comme ça, ce qui fait rire, en fait, c'est le côté qu'on appelle maniaque, c'est-à-dire hyper drôle qu'on met dessus, qui est l'inverse. en psychiatrie, on parlait du moins, moi je suis un vieux dinosaure, de la psychose maniaco-dépressive, c'est-à-dire les gens très déprimés, très mélancoliques, qui n'avaient qu'une idée, c'était en finir, et qu'ils n'étaient pas dignes de vivre, vraiment la grosse mélancolie. Ils avaient des moments où ils étaient euphoriques, tout puissants, et avec une force de vie, une sexualité débordante, enfin, ils dépensaient plein d'argent. Et donc, j'ai choisi le contre-pied de la douleur de la perte de la mère avec cette musique. Vous allez écouter.

0: Debussy?
1: Oui, Debussy dans Children's Corner, qui sont des pièces plutôt mélancoliques. Et là, ça termine avec ce... Alors, je le dis comme c'est écrit, Gollywog's Cakewalk. Donc, c'est Arturo Benedetti Michelangeli, un grand pianiste aujourd'hui décédé, qui jouait ça avec justement une distanciation dans le jeu qui rend... Et alors, c'est quand même la mort à la fin, quoi, puisque ça tombe, pouf, pouf, pouf. Voilà, donc on a comme ça le côté maniaque qui est contre-pied toujours de la mort.
2: C'est amusant parce que, enfin amusant, à l'écoute, pour moi, ça m'a fait penser à un autre moment du livre qui est la marche.
1: Voilà, alors j'avais aussi, quand m'est venu ce choix à l'esprit, il y avait tout ce qui se passe dans la forêt, cette marche, y compris les elfes et tout, qui sont pas vraiment joyeux, on va dire les choses, mais qui voudraient être joyeux, quoi. Je sais pas comment dire. Il y a quelque chose dans ce petit livre qui est vraiment, je sens, une défense maniaque contre la mélancolie et la tristesse. Vraiment.
2: Oui, oui,
1: il y a vraiment ça.
2: Non, non, complètement.
1: Et finalement, j'ai compris le choix des couleurs criantes, comme ça, ripollinées, comme cette défense. Voilà. Enfin, en fait, voilà, je suis rentré dedans, je pense. J'ai bien apprécié, en fait, cette bande dessinée qui m'avait révulsé au début, pour les raisons que j'ai dites. Hein,
2: tout à fait.
1: Une côté esthétique qui n'allait pas avec ce que j'étais en train de lire. Voilà, c'est un peu... C'est ça qui est intéressant, c'est de pouvoir en même temps être sensible à différentes choses et de se défendre contre quelque chose qui va plaire mais qu'on ne voudrait pas.
2: Non, non, d'autant plus que l'esthétique est juste par rapport au propos.
1: Enfin, oui, oui, non, mais c'est très, très... C'est une grande BD, disons-le clairement, c'est une grande BD. Je ne connais pas les autres, mais celle-là, elle est vraiment... C'est une grande BD et ça parle de questions extrêmement sérieuses qui nous comptent. Ben, vraiment, on est tous... des mitrolles, quoi. On a tous une famille qu'on connaît pas, qu'on voudrait peut-être pas avoir ou qu'on est très fier d'avoir. Enfin, parce qu'en même temps, il y a des moments où il est très fier d'être un troll, il voudrait avoir des poils. Enfin, c'est très très drôle. C'est très très drôle. Il y a des moments très très drôles.
2: En fait, ce sont deux albums. Ça a été réédité après sur un seul ouvrage. Mais le premier album s'appelle Mom is Dead.
1: Ouais.
2: La mort de la mère, et le deuxième, la tradition.
1: Is Dad a Troll?
2: Voilà, Is Dad a Troll. Et les deux sont assez dissociés finalement, parce que dans le premier livre, c'est vraiment l'annonce de cet événement, c'est-à-dire ce qu'on disait tout à l'heure, la mort de la mère et le fait que ça va influer sur la vie de Guillaume Bouza.
1: Oui, alors disons-le quand même, il a un chien. Alors il a une vie toute, il a une vie hyper normale.
2: Il a une vie hyper normale.
1: Une super femme qui en même temps le lui répond, le laisse pas aller tout seul dans ce qu'il veut. Il a un chien qui est un chien feignant et qui en fait va devenir un chien qui parle et qu'il promène dans une brouette parce qu'il est fatigué. Et donc c'est très très drôle parce que Il y a ce dialogue avec le chien, il y a des moments savoureux. Enfin, c'est étonnant, quoi. Le chien est plus sage que lui. Enfin, c'est très, très drôle. Et dans ce parcours dans la forêt, ils vont tellement vite à un moment qu'ils écrasent une petite chose qui passe. Là, ils ne savent pas ce que c'est. Et ils découvrent la culpabilité que c'est la fille du roi des trolls, et des elfes, et qu'ils vont partir la chercher. Bon. C'était tellement riche après, mais voilà, ça c'est le premier tome, c'est vraiment ça.
2: Le premier tome, c'est vraiment le.
1: Il y a l'annonce.
2: Le fait de rechercher sur Internet ce que c'est qu'un troll, ce dont tu parlais tout à l'heure, c'est-à-dire le test génétique avec une machine à laver centrifugeuse.
1: Oh oui, non, mais il y a des trucs. Il y a le copain génial, inventeur.
2: Exactement, et qu'on va retrouver dans les autres albums. C'est ce qui est très étonnant, comme on va retrouver sa mère dans les autres albums. Si tu prends celui-ci, tu vois, à la fin, tu as vraiment déjà...
1: Ah oui, la mère.
2: T'as la mère, enfin, c'est des obsessions. Et donc,
1: le copain, il est un peu Gaston Lagaffe qui réussirait, quoi. C'est très, très... Il y a aussi des hommages à d'autres personnages de BD.
2: Tout à fait. Et dans le deuxième, là, l'histoire part encore plus en vrille, c'est-à-dire que le départ, effectivement, de Guillaume avec son chien Floppy, qui parle, sur les routes de Bretagne, à la recherche de son père. Et donc, il va en Bretagne,
1: en Brocéliande, la forêt qui est mythique pour ça, voilà.
2: Et il va en forêt, et il va en Bretagne, à pied, parce qu'on n'arrive évidemment pas chez les trolls en voiture. Ouais, donc il faut y aller à pied. Mmh. Avec son chien Floppy, qui est grincheux, qui parle et qui part avec lui parce qu'il engrosse toutes les chiennes de la région. Et donc, c'est tellement compliqué pour être de rester qu'il décide de partir. Et donc, on va croiser effectivement des garagistes inquiétants, des elfes bleus, un guitariste autique, une sœur, le père troll, et on est sur un humour
1: et
2: très...
1: sa sœur, moi je trouve
2: et sa sœur
1: rencontre sa sœur, c'est un grand moment.
2: Et on est sur un humour très Monty Python qui est vraiment tourné vers l'absurde. Et pour moi, ça me ramène vraiment dans les années 70, c'est cette idée de bois, de présence très Tolkien. J'avais envie de reprendre un morceau de Jethro Tull qui s'appelle Song from the Wood.
1: Ah bah on peut pas faire mieux.
2: Qui fonctionne très bien par rapport à ce côté très années 70, dont on reparlera après.

0: Jethro Tull, Songs from the Wood. Et effectivement, on est dans une musique qui, pour moi, fonctionne très bien par rapport à, au texte de Bouzard, par rapport à cet univers-là.
1: Oui, le dessin, comme ça, débordant et très fermé. Enfin, je ne sais pas comment dire, il y a toute des codes finalement dans cette musique de cette époque qui veut représenter la liberté, mais il y a quand même des codes très stricts qui font qu'on la reconnaît tout de suite, hein. Et alors le dessin est très en rapport avec ça. Il y a plein de codes et ça donne une impression foutraque, mais en fait c'est tout est pensé, tout est mesuré, tout est millimétré.
0: Ça a l'air d'être totalement foutraque, mais en fait, ça l'est pas du tout.
1: Mais non, mais même dans le déroulé de l'histoire, enfin, c'est dans le dessin non plus. C'est très étonnant.
0: Là, il y a des codes par rapport à la musique, par rapport à Jethro Tull, effectivement, qui reprennent les grands classiques.
1: Oui.
0: La différence, c'est la flûte, des choses comme ça. Après, si tu prends le bouquin de Bouzard, on est sur une mise en page. On ne peut plus classique. C'est-à-dire, c'est sans arrêt un gaufrier de 9 cases. Tu peux prendre n'importe quelle page, c'est 9 cases. Donc, il se donne ça comme contrainte. Un
1: 12 gaufrier,
0: 9, a priori. La plupart sont de 9 cases. Il peut y avoir des décalages, mais en tout cas, on est sur un gaufrier. Le gaufrier, ça veut dire que...
1: En tout cas, il est fixe, parce que peut-être selon les éditions, c'est pas le même.
0: Toutes les cases sont de taille égale sur un gaufrier.
1: Oui, oui.
0: Et puis après, il y a des divergences. Mais il va mettre les personnages en place. On n'est pas sur...
1: Lui, il fait rentrer chaque personnage avec une histoire, avec une,
0: sur
1: un
0: Tintin,
1: dessin.
0: Sur Tintin, par exemple, tu peux avoir des aplats de pages entières, si tu veux. C'est dans lequel c'est dans L'île mystérieuse, où tu as une page entière de Tintin,
1: oui,
0: tu
1: oui,
0: vois, ou
1: ça,
0: dans Le Sabre d'Autocar, où tu as... même dans Lucky Luke, tu vas avoir des différences, ou dans quasiment toutes les bandes dessinées. Alors que lui, pour... être en contrario, effectivement, avec cette folie du dessin, on est sur une construction qui est une construction hyper graphique de gaufrier, c'est-à-dire très géométrique, en fait.
1: Oui, et alors, il y a une rupture avec le très beau dessin qu'il y a dans chaque album, qui est, je sais pas comment s'appelle cette page, quand on ouvre...
0: La page de garde. Je pense.
1: Non, je crois que la page de garde, c'est celle de l'extérieur.
0: Je sais pas.
1: En tout cas, quand on ouvre, on a un dessin extrêmement... Une gravure, en fait, extrêmement subtilement dessinée, avec les petites feuilles qui sont toutes dessinées, les troncs des arbres. Le personnage gagne un peu une espèce de noblesse dans un environnement aussi bien dessiné. Et je trouve qu'il joue avec les codes, quoi, parce que
0: il y aurait
1: de quoi.
0: Même au niveau des couleurs, il joue avec les codes, puisqu'on passe du orange au vert.
1: Ouais,
0: c'est-à-dire,
1: ouais.
0: on passe de la ville, effectivement, à l'univers naturel.
1: Oui.
0: Après, au niveau du trait, c'est un trait qui est quand même très particulier, qui est très jeté. C'est-à-dire que c'est un trait très rapide, apparemment. On parlait de Razer tout à l'heure, c'est quelque chose dans ce domaine-là. Et ce qui est étonnant, c'est qu'il arrive à créer des travelling et à intégrer des bulles dans d'autres. Ce dont on parlait par rapport à la mer tout à l'heure, mais c'est-à-dire qu'il y a une mise en abîme, pas permanente, mais très, très...
1: Très, très fréquente.
0: Très fréquente, là-dessus.
1: Tout à fait, oui.
0: Voilà. Et sur... sur le dessin. Après, le dessin sert vraiment de support au dialogue, puisque les dialogues, en fait, c'est peut-être la grande force. C'est-à-dire, il y a le dessin, mais les dialogues sont quand même intelligents. C'est très fin. Et il y a une intrigue qui est juste à côté, qui est complètement décalée. Mais par contre, les dialogues sont extrêmement vrais et extrêmement naturels.
1: C'est pas la même époque, mais c'est antérieur. Mais à l'époque, on l'aimait beaucoup. C'est du Godard, quoi. Il y a quelque chose de l'ordre d'un jeu avec la langue qui est assez fascinant.
0: Cet ouvrage, c'est vraiment un ouvrage, mais on va retrouver la même chose chez Barjavel, dont on parlera tout à l'heure. C'est vraiment un ouvrage, pour moi, qui fait référence à la génération des années 70.
1: Tout à fait.
0: C'est-à-dire...
1: Mais avec un dessin qui... qui a tout le confort moderne. Je ne sais pas comment dire.
0: Oui, je vois ce que tu veux dire. Mais enfin, quand je parle de la génération 70, on est vraiment sur tous les codes de l'heroic fantasy.
1: Oui, voilà. Et même Barjavel, il a beaucoup flirté avec son ouvrage sur Merlin et Mélusine. Là,
0: non, mais tout à fait. Mais
1: il a flirté avec Brocéliande aussi. Hein.
0: Mais quand tu as... Enfin, on reviendra sur Barjavel après. Mais quand tu as les chemins de Katmandou, on est complètement
1: pareil,
0: dans cette histoire-là. Quoi.
1: De voyage aussi.
0: C'est vraiment 70. Et là, sur cette idée d'heroic fantasy, c'est la découverte du pays des trolls. Avec effectivement les autres personnages qui tournent autour, les ogres, les elfes, avec des images qui ne sont pas les images habituelles, on va dire, de cette chose-là. Et il va plus loin, parce que pour moi, il y a eu des références qui sont évidentes à Bilbo le Hobbit dedans, enfin, à toute cette période, toute cette référence.
1: Oui, il y a en même temps une référence, et c'est anti, puisqu'il n'y a pas tout le côté merveilleusement beau du Hobbit.
0: Ah, mais non, c'est moche.
1: C'est ça qui est épatant, parce que on est dans cet univers, mais avec une esthétique opposée.
0: Alors,
1: c'est comme un négatif. C'est comme un négatif.
0: Oui, oui, tout à fait. Mais sur cette évocation des années 70, puisque Guillaume Bouzard, donc, avec son chien, va arriver au pays des trolls par différents chemins, et il va découvrir effectivement la maison dans laquelle habitent les trolls, et c'est une maison bleue.
1: Eh oui.
0: Dans laquelle on entre sans frapper.
1: Allez, on y va.
0: Donc voilà. Et on est vraiment sur toutes les notions, puisque la mère est arrivée, enfin la mère de Bouzard est arrivée là après un mauvais trip d'acide en fait.
1: Mais oui.
0: Et on est sur quelque chose qui est complètement sur le côté psychédélique. Et le côté psychédélique post-acide, je vois pas comment on peut faire mieux que Hendrix. Franchement, pour être sur du psychédélisme post-acide.
1: Ah,
0: et on va écouter Are You Experienced?

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0: Are You Experience, Hendrix. Et ce qui est étonnant dans ce morceau, parce que c'est quand même un morceau de référence, si je prends les textes déjà, ça va bien avec. Si tu arrives à rassembler tes esprits, alors viens vers moi, on se tiendra par la main et on ira voir se lever le soleil au fond de la mer.
1: Ouais.
0: Donc il y a tout ce côté effectivement qui est autour de ça. Mmh. Et c'est, pour moi, c'est vraiment l'hymne psychédélique. C'est-à-dire qu'il y a des lignes de guitare et de basse et des sons. Alors ce qui est étonnant, c'est, je ne sais pas si tu as écouté au début.
1: Mais les sons ne sont pas à l'envers.
0: Voilà, ce sont des sons de cymbales qui sont enregistrés à l'envers.
1: C'est bizarre. Ouais,
0: voilà, donc il y a tout ce côté qui est vraiment à l'envers.
1: Et même les dernières notes, là, avant que ça s'arrête aussi, c'est des sons à l'envers.
0: C'est exactement la même chose dans Strawberry Fields Forever des Beatles, où ils ont repris exactement le même système. Donc ça correspond vraiment à un personnage onirique, hein, puisque. Et là, Hendrix va utiliser ce qu'ils appellent le guitar stretching, c'est-à-dire vraiment tout ce côté arraché. Mm-hmm. Et le batteur, Mitch Mitchell, à la caisse claire, joue un jeu qui est complètement à l'opposé du rythme de la guitare. Donc on est sur quelque chose qui est effectivement complètement psychédélique.
1: Et qui fait un peu l'impression d'aller voir l'envers du décor. Il y a quelque chose de...
0: De casser.
1: C'est pas cassé, c'est vraiment cette idée d'inverser. Je trouve que c'est intéressant parce que même l'histoire du troll là, c'est les questions les plus importantes d'où on vient et de qui on est et qu'est-ce qu'on va passer. C'est joué et moqué en quelque sorte, mais très sérieux. C'est moqué sérieusement. Voilà, je sais pas comment. C'est très intéressant. C'est très très intéressant.
0: On va rester dans l'idée. On va écouter un dernier morceau de musique avant de conclure cette émission. Et on va rester dans cette idée effectivement des années 70. Et notre technicien sur 106.8 Radio Plus, Manu, nous a proposé d'écouter un morceau qui s'appelle « Les jours meilleurs ».

0: Les meilleurs jours, Maxime Le Forestier. On n'a pas entendu la Maison Bleue.
1: On y est arrivé à l'éviter. Non, mais c'était une gageure d'éviter de l'écouter pour l'époque. Merci Manu, en tout cas. Super. Et ça montre qu'il nous écoute hein, et qu'il aime participer. Super. Merci beaucoup.
0: Donc, la découverte de Guillaume Bouzard pour toi ?
1: Ah ben, excellente. Vraiment, merci. Et comme souvent, quand j'aime pas quelque chose, après, je trouve pourquoi. Et c'est vrai que le fond et la forme semblent en opposition, mais en fait, pas tant que ça. Et le foutoir que je trouve apparent hein, dans l'histoire et dans le dessin, c'est qu'apparent, en fait. C'est qu'apparent. Et la profondeur de la réflexion, elle est là. Et ce petit bonhomme qui a l'air d'un petit bonhomme comme tout le monde, en fait, c'est aussi un peu nous. Hein. On a à mettre de l'ordre dans tout ça. Et c'est pas mal.
0: Là, on est sur l'origine, puisque le Mitrol, enfin la descendance. Et ensuite, on va passer sur une autre émission où on va parler d'un texte de René Barjavel qui s'appelle Le Grand Secret. Et où là, on sera sur une autre thématique.
1: Une autre thématique. Mais alors, ce qu'il faudrait dire à nos auditeurs, c'est qu'il faut faire attention avec l'émission qu'on va faire sur Barjavel. Si vous l'écoutez, vous aurez toute une partie du roman qui va vous échapper. Donc attention, peut-être ceux qui veulent lire Barjavel, ne pas écouter l'émission. C'est contre-productif en quelque sorte.
0: Non.
1: Donc on parlera d'autres thématiques qu'on ne va pas aborder tout de suite.
0: Donc à dimanche prochain.
1: À dimanche prochain.
0: Merci Hubert.
1: Et merci Manu, merci Patrick. À bientôt.
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0: Un cactus à l'entracte, saison 10, épisode 11 sur Radio Radio Plus. Nous passerons aujourd'hui en revue des spectacles qui étaient à l'affiche à Toulouse au cours des mois de mars et avril, en compagnie de Katia Fallone, chercheuse et enseignante. Bonjour Katia.
1: Bonjour Jérôme Gack.
0: Sylvain Hecht, doctorant en études théâtrales. Bonjour Sylvain.
2: Bonjour Jérôme Gack.
0: Et Anaëlle Poxy, étudiante en études théâtrales, chorégraphiques et circassiennes. Bonjour Anaëlle.
3: Bonjour Jérôme Gack.
0: Avec au programme de cette émission, épique pour Yikaku de Nadia Begré, que nous avons vu au Théâtre Garonne. Et nous débutons par La Gouinerée, une performance de Rebecca Chaillon et Sandra Calderan, présentée au Théâtre Sorano. Après Carte Noire nommée Désir, un spectacle de Rebecca Chaillon, elle était de retour sur la même scène pour présenter cette performance conçue avec Sandra Calderan intitulée La Gouinerée, qui met en scène un couple de lesbiennes qui s'installe dans une maison à la campagne en écoutant des chansons de Joe Dassin. Katia Fallone.
1: Alors, La Gouinerée, justement, c'est pas simplement une performance, c'est plutôt un spectacle dans lequel s'insèrent des performances. Rebecca Chaillon, elle apparaît cette fois dans un duo avec sa compagne dans La vie comme sur la scène, qui est Sandra Calderan. Calderan, même nous précise-t-elle pendant le spectacle. Le spectacle est plus posé, plus calme, plus introspectif que le précédent, plutôt vomir que faillir. Sur scène, et c'est pour ça qu'il ne s'agit pas à proprement parler d'une performance, même si on a des moments de performance, évidemment, et qui sont d'ailleurs très attendus par le public, qui sont comme une sorte de moment de bravoure. Donc c'est un rendez-vous donné au public, évidemment, même il y a plusieurs rendez-vous de ce type-là donnés au public pendant le spectacle. Sur scène, commençons par la scénographie. Alors c'est une scénographie qui relève du bricolage. On a une échelle, un établi, un plateau à l'esthétique mécano. L'ensemble fait clairement signe vers l'enfance, un tracteur joué sur lequel se déplace Sandra Calderan, des planches type Kapla qu'elle élève en une tour fragile le temps que le public s'installe, comme si le moment était venu pour les deux amoureuses de jouer enfin dans la cour des grands, c'est-à-dire partager un même espace d'habitation. Enfin, la cour des grands, la cour des adultes, et ça sera toute la question, est-ce qu'on a envie de ça ? Est-ce qu'on a envie de vivre ensemble ? Est-ce qu'on a envie de vivre ensemble ici ? Et puis, quel sacrifice on est prête à faire ou pas ? Et quelle vie on a déjà construite ? Et qu'est-ce qu'on voudrait laisser et ne pas laisser d'ailleurs ? Sandra Calderan est déjà en jeu lorsque le public entre. Elle salue celles et ceux qui s'installent. D'emblée, la distance est abolie entre le public et les comédiens. Le spectacle devient un lieu de rencontre et d'ailleurs, lors d'un entretien mené par les étudiants en recherche-création de l'Université Jean Jaurès qui s'est déroulé le samedi après-midi suivant le spectacle, Rebecca Chaillon le formule ainsi « Je tiens à la notion de temps, dit-elle, il faut qu'on prenne du temps ensemble. » Et c'est vraiment ce sentiment-là qu'on a quand on voit le spectacle parce qu'on a l'impression que le temps effectivement s'étire. On observe les deux femmes chercher leur repère dans cette nouvelle vie, mais personne n'en possède vraiment de repère. Chacune s'ajuste ou essaie de s'ajuster au désir de l'autre, accepter un mode de vie rural pour l'une quand on est une artiste urbaine, constamment en mouvement, bricoler pour l'autre, y compris quand on déteste cela. Tout se fait avec douceur, avec beaucoup de précautions, mais je dirais dans un état d'intranquillité. Le spectacle avance par une succession d'actions et de tâches concrètes qui s'alternent avec une narration en voix off, des prises de parole au micro, proches parfois du poème ou de la confidence adressée au public. Alors, il y a ce moment performatif qui est particulièrement marquant dans le spectacle, où Rebecca Chaillon s'enduit d'un papier peint très chargé au motif bohème. Alors, il y a un marqueur social du papier peint. Comme si la maison finissait par l'absorber entièrement, parce que Rebecca Chaillon s'enduit entièrement de ce papier peint qui la recouvre. Et elle le dit elle-même, ce qu'elle cherche dans la performance, c'est ce que je vis. Ce que je vis est traduit dans la performance. Et on a vraiment l'impression d'une maison qui l'avale. Elle le confie, elle en fait la confidence sur le plateau. Elle dit ne pas vouloir renoncer à son mode de vie habituel. son mode de vie habituel qui est fait de, bah, de, d'un cadre urbain, d'une ville, de tournées, de trains, d'Airbnb, d'une circulation permanente entre les théâtres, entre, et dont, dont la vie est faite de travail, est emplie de travail. Elle dit qu'elle aime travailler tout le temps, et y compris, enfin, surtout avec ses amis, et voir des tourbillons de gens. Bref, elle nous dit qu'elle aime sa vie telle qu'elle est, et sa vie, c'est tout sauf la maison. Donc, elle déclare aussi au sujet de son travail que les actions concrètes, c'est un endroit de poésie et de politique, et que c'est là que s'inscrit sa performance. Certaines actions scéniques accompagnées des chansons de Joe Dassin, donc, dont on écoutera un extrait dans l'émission, fonctionnent comme une forme de parabole mélancolique. Elle appelle ça une

0: lorsqu'elle peint son corps d'un rose éclatant avec un pinceau de tapissier, lorsqu'elle se maquille lentement ou encore dans une scène de lèche à la langue de bœuf du corps de sa partenaire. Une scène à la fois incongrue, érotique et étonnamment tendre. Le spectacle se conclut notamment par un questionnaire adressé à l'autre. J'ai trouvé ça très drôle, ce questionnaire. Enfin, très drôle, il n'est pas que très drôle. Il est aussi l'appel à l'introspection, évidemment, du public. Et il est aussi très politique, c'est-à-dire que là, pour le coup, intime et politique sont complètement reliés dans le questionnaire. Mais le moment un petit peu qui était une sorte de blague privée entre elles, serais-tu d'accord pour apprendre en écoutant France Culture que tu voudrais un enfant ? Voilà, donc c'est comment Sarah Calderan vit avec une artiste aussi qui parle aussi beaucoup de son art. Et on comprend que c'est pas toujours facile. Elle confie aussi sur scène, donc il y a une dimension autobiographique au spectacle. Elle confie sur scène passer avec elle 24 heures par mois de son temps seulement.
1: Merci Katia. Le jour où j'ai vu la représentation, elle a eu ses règles sur scène.
2: Moi, je suis partie voir jeudi et elle avait dit, parce qu'il y avait toute cette notion de pépites et de cailloux.
1: C'était la première, moi, oui.
2: Ok. Donc, ça veut dire que c'était le mercredi, parce que moi, je suis partie le voir jeudi. Et dans son caillou, elle a dit que, en fait, elle avait des règles hémorragiques et qu'elle avait peur de mettre du sang sur les draps de l'hôtel, en fait. C'est intéressant, on va jusqu'au bout de sa performance, en fait, en prenant ce qui est là, quoi.
1: Anaëlle Poxy, donc à propos de la guinorée.
2: Oui, pour revenir sur ce que Katia a dit, pour le ton mélodramatique de série B, on retrouve des références populaires comme Malcolm. À un moment, Sandra Calderan va chanter le générique de Malcolm en français et va imiter Loïs, qui est du coup le personnage, l'une des personnages principales, qui est une mère de famille de 5 garçons. Et c'est intéressant de voir comment elle s'est, on va dire, incorporée de l'histoire de Loïs, qui est une mère vraiment qui est toujours à bout de nerfs, on la malmène très clairement. Et de voir comment, en fait, elle a su s'incorporer de ce personnage en interagissant avec le public. À un moment, on a dû lui souhaiter bon anniversaire en chantant... Elle a dit « Souhaitez-moi joyeux anniversaire » parce qu'elle imite Loïs et ses enfants qui oublient son anniversaire, mais pas tellement. Et le public vraiment en a joué. Au niveau des références, toujours quand Rebecca Chaillon s'enduit de colle, en fait, rose, pour tout simplement mettre le papier peint, en fait, fait une référence du coup à Pink, chanteuse américaine. Ça aussi, c'est très intéressant, ces petites refs qu'elle lâche de temps en temps. Et puis, c'est vrai que ce qui m'a intéressé dans la performance, c'est le fait qu'elle prenne des haricots rouges, qu'elle les écrase avec ses pieds et puis qu'elle les mange. Vu qu'il y avait une dimension performative, je ne sais pas si c'est exactement la même chose qu'elle a fait à chaque représentation, mais de voir comment en fait elle joue avec la nourriture et qu'il n'y a pas de limite et que c'est vraiment une matière en fait scénographique qu'elle exploite. Et puis en même temps, on retrouve cette idée de nourriture, de consommer, de consommation, société de consommation, notamment dans une phrase qui m'a assez intéressée quand elle dit que j'ai mangé mon père, en disant que maintenant elle incorpore les habitudes de son père, c'est-à-dire à la cuisine, comment par exemple elle va dire certaines choses à sa mère en fait. Et elle utilise tout ce champ lexical, tout cet imaginaire qui est du coup lié à la nourriture qu'on retrouve dans son travail, notamment dans l'estomac, dans la peau. Là où en fait elle va parler de d'intérioriser, d'internaliser des comportements de l'environnement dans lequel en fait on navigue. Et puis toujours sur cette question de nourriture et de politique, Sandra Calderan dit... Je vis à la campagne, mais je ne mange pas bio. Et elle témoigne aussi d'une certaine forme de culpabilité, en fait, sur le politiquement correct, en fait. C'est-à-dire comment on va peut-être associer le fait d'être à la campagne, de manger des trucs sains, et que elle, en fait, elle se détache. Le but, c'est pas forcément de montrer la guinerie comme une sorte d'utopie, voilà, parfaite. Parce que ce qui est intéressant, c'est qu'on montre aussi ce qui va pas, entre guillemets, à côté. Et dans ça, il y a plusieurs choses. Donc déjà, il y a le rapport de force entre les deux. Comme l'a très bien dit Katia, d'un côté, on va voir Rebecca qui va voyager partout en France. Et d'un côté, nous avons Sandra Calderan qui a une famille, des enfants notamment, et qui du coup

0: vit à la campagne. Et c'est ce contraste-là qui peut créer un rapport de force qui peut se voir notamment dans la Gwynerae. Et puis, ce qui est intéressant, ce qui m'a fait beaucoup rire aussi, c'est comment Rebecca Chaillon fait l'énumération de ce que n'est pas la Gwynerae. Elle dit la Gwynerae, c'est pas des blancs à dreadlocks qui va fumer en fait autour, je sais pas, d'un feu, par exemple. Elle dit que la Gwynerae, c'est pas la bourgeoisie qui a peur en fait de pas laisser son héritage, donc une référence du coup à Tchekhov et à la Cerisaie, etc. Et là, on voit que c'est intéressant, c'est que elles disent pas exactement ce que c'est, mais on est sûr de ce que ça n'est pas, en tout cas. Et cette idée de cousine, voilà, qui se rend compte, ça aussi c'est assez intéressant parce que elles le savent, c'est beau, et elles rationalisent sur scène que non, à côté il y a ça qui marche pas, et on montre aussi le fait d'être lesbienne mais d'avoir des enfants et les injonctions à la parentalité, à la maternité aussi qui apparaissent. Et voilà, j'ai trouvé ça tout ça très enrichissant.
1: Alors sur l'aspect société de consommation, la nudité aussi, hein, le fait que, comme par hasard, le soir où je l'ai vue, elle a eu ses règles sur scène, ça m'a rappelé les spectacles de Rodrigo Garcia qu'on voyait il y a quelques années, qui était dans une radicalité très forte et qui, à cause de ça, a fini par arrêter tout simplement le théâtre. Hein. Il travaillait beaucoup cette question de la société de consommation.
2: Je crois qu'elle a été formée par Rodrigo Garcia. Hein,
3: oui, alors Rebecca Chaillon, elle dit que ça a été un tournant justement parce qu'elle a été formée par Rodrigo Garcia. En tout cas, sa rencontre avec Rodrigo Garcia a modifié certaines perspectives ou certaines approches du théâtre. Et comme lui, elle a aussi été agressée. Ça a été le cas au Festival d'Avignon, par exemple.
2: Elle et les autres comédiennes du spectacle Carte Noire nommée Désir.
3: Ouais. Ouais, et Thiago Rodriguez en parle aussi très bien de ça, donc qui est venu aussi la défendre. Mais voilà, elle a été pour ses performances et parce qu'elle représente et parce qu'elle incarne, elle a subi aussi des agressions qui sont très violentes. Et donc c'est pas arrivé dans un contexte toulousain. Au Théâtre du Soprano avec un public qui la connaît, mais elle a joué aussi dans des endroits beaucoup moins protégés et où elle a dû faire face aussi à des agressions extrêmement violentes.
2: En fait, il y a eu plusieurs agressions racistes à l'époque du Festival d'Avignon 2023, à la fois vis-à-vis des comédiennes et pendant les représentations et après des insultes aussi, notamment dans la rue quand elle rentrait chez elle le soir, notamment parce qu'il y avait une scène de Carte Noire nommée Désir. Où il y avait une sorte de représentation de la colonisation et des vols coloniaux dans lequel les performeuses prenaient les sacs des personnes du public. Et donc certaines personnes du public d'Avignon Inn avaient refusé et avaient même frappé. Le soir où moi j'y étais, un spectateur avait frappé l'une des performeuses.

0: Donc, on revient à la Guinorée, Sylvain Hecht.
1: C'est un spectacle qui m'a beaucoup marqué également. Je trouve que vous avez dit l'essentiel, Anaëlle et Katia. J'ajouterais surtout que ce qui m'a frappé, c'est toute la diversité et la vulnérabilité des vies minorisées qui sont mises à l'honneur dans ce spectacle, hein, puisqu'on a, par exemple, les vies autistiques qui sont mises en avant par Sandra Calderan, qui parle des comportements autistiques que elle et ses enfants peuvent avoir. On a les vies noires, évidemment, de Rebecca Chaillon et de sa propre famille. Et on a ces différents itinéraires qui sont retracés et qui se déploient au fur et à mesure du spectacle d'une manière que j'ai trouvée très fine et très pertinente dans la dramaturgie, puisqu'on commence, comme vous l'avez dit, Katia, plutôt avec de la lenteur, avec ce côté performatif qui consiste à prendre le temps de vraiment construire le décor, de vraiment peindre, de vraiment étaler le papier peint, de vraiment se déplacer avec le faux tracteur, etc. Donc de ne pas craindre de laisser simplement de la musique sur scène, de faire simplement des actions performatives sans vouloir à tout prix remplir de textes chaque instant de la représentation, comme ça peut être le cas parfois au théâtre, où l'on peut craindre parfois d'avoir des moments de silence. Et là, au contraire, on a ce côté performance qui fait que ce n'est pas du tout quelque chose que ces artistes craignent. Et à l'inverse, ça permet d'autant mieux de mettre en valeur les moments de texte et de parole, puisqu'on a des textes très poétiques de Rebecca Chaillon, qui est aussi une autrice, qui viennent percer, qui viennent trouer les moments de performance dans des moments assez, assez surprenants. Par exemple, quand elle est en haut de l'échelle et tout d'un coup, elle vient dire un texte extrêmement poétique, extrêmement beau, qui vient frapper notre sensibilité de spectatrice aussi. Et d'autres moments comme ça où elle dit des sortes de poèmes tout d'un coup. Et puis on a aussi tous les autres moments de parole où l'une et l'autre vont raconter leur vie dans les différences de chacune, avec, comme vous l'avez dit, Anaëlle, Rebecca qui revient sur sa propre famille afrodescendante, sur son propre parcours entre différents territoires, sur la difficulté à continuer à faire famille malgré les violences et sur les familles qu'elle s'est composée elle-même par le travail, par les amitiés, etc., par sa circulation urbaine de théâtre en théâtre, de capitale en capitale, de pays en pays, tandis que Sandra Calderan, quant à elle, revient sur sa famille également chaotique, certes différemment, certes pas marquée par le racisme, mais marquée quand même par les inégalités de classe, de genre, etc., et sur toutes les recompositions de sa famille, notamment au travers des différents couples qu'elle a eus et des recompositions qu'elle a tenté de mettre en œuvre en conservant le lien avec ses enfants, avec la nouvelle compagne, je crois, de son ancien compagnon, alors même qu'elle est en même temps à présent en couple avec Rebecca Chaillon. Donc on a toute cette recomposition des familles et des mondes qui est détaillée aussi par Sandra Calderan. Et on a ces différents récits familiaux, amicaux, amoureux, etc., qui s'entrelacent petit à petit au fur et à mesure du spectacle, et donc qui déploient un texte très fort, là aussi, qu'il soit poétique ou qu'il soit humoristique, qui vient nourrir le spectacle, et donc qui montre bien que le moment de silence, la période de silence qu'il y avait au début de la représentation, était sinon nécessaire, du moins justifié en tout cas, par rapport au déploiement de la parole qu'on aura dans la suite du spectacle. Donc j'ai trouvé que cet équilibre entre la performativité silencieuse et uniquement musicale, et puis la théâtralité poétique et humoristique qu'on a dans la suite du spectacle, avec les références aux séries télé que vous avez évoquées, fonctionnait très bien dans l'équilibre dramaturgique de l'œuvre. Et puis, ce qui m'a également frappé, c'est toute la critique nuancée, en fait, de la famille hétéronormative que vous avez évoquée aussi, Anaëlle et Katia, puisque, en effet, elles ne prétendent jamais avoir la solution parfaite, elles ne prétendent jamais vivre dans l'utopie idéale, mais au contraire, elles défendent, là aussi, des positions situées, effectivement, antiracistes, anticapitalistes, féministes, queer. Elles s'amusent à énumérer toutes les luttes contre les oppressions intersectionnelles au début du spectacle en riant aussi. Mais malgré ces positions politiques très fortes, justement, elles montrent tous les achoppements, toutes les erreurs ou toutes les difficultés qu'elles peuvent rencontrer auxquelles elles peuvent faire face dans leur parcours pour essayer de construire cette utopie qu'est la Guinorée.
2: Mais justement, pour moi, cette musique de Joe Dassin, c'est la musique de nos parents, ou pour certains d'entre nous autour de ces micros, de nos arrière-grands-parents. Et c'est peut-être là la mélancolie de l'imposition du schéma hétéronormatif. Et c'est vrai que ce temps de silence au départ, et qui s'étire, c'est un temps de latence. c'est un temps d'indécision. C'est un temps où les choix ne sont pas arrêtés. Et pourtant, on se lance quand même. On se lance quand même, mais on se lance en étant indécis et indécise. C'est-à-dire qu'on parle d'une gouinerée, c'est-à-dire ce qu'on souhaiterait. Et je trouve que c'est important cette invention politique, ce lieu d'utopie. Il est important parce qu'elles en parlent comme un refuge, mais à la fois un refuge collectif, c'est-à-dire pas un refuge où on se met à l'écart du monde. C'est un refuge collectif où on reconvoque une société et une société à protéger, où il faut se protéger, parce qu'elle parle d'un moment où le vent tourne. Et à la fois sur scène, c'est pas une gouinerée qu'elle met en scène, c'est pas une gouinerée qu'elle montre, c'est-à-dire c'est un couple qui est en train de s'installer. Et là, ça patauge un peu, c'est-à-dire on se demande, est-ce que c'est ça qu'on veut, est-ce que c'est ça qu'on souhaite, est-ce que c'est ça qu'on est en train de faire, est-ce que tout le monde va nous rejoindre ensuite ou pas. Voilà, donc moi je l'ai trouvé drôle, j'ai trouvé critique le spectacle, effectivement il est et voilà, c'est un spectacle nécessaire, et puis j'ai d'autant plus apprécié la rencontre et l'écouter aussi sur son travail suite au spectacle. Donc merci au Sorano d'avoir organisé ça avec les étudiantes du master recherche création, et parce que c'était vraiment un temps très très éclairant.
3: Oui, et pour préciser quelque chose, pour rebondir sur ce que vous avez dit, Sylvane, c'est oui, elle est afrodescendante, Rebecca Chaillon, mais plus particulièrement martiniquaise.
0: Nous parlions donc de la gouinerée de Rebecca Chaillon et Sandra Calderan, présentée au théâtre Sorano

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0: Au théâtre Garonne, nous avons vu Épique pour Yikaku, une pièce de Nadia Begré qui renoue avec le solo 12 ans après la création de sa première pièce qui s'intitulait Quartier libre. Et pour Épique, elle est entourée de la chanteuse griotte Charlotte Daly et de la musicienne Salimata Diabaté. Alors, Anaël Poxy, à propos de ce spectacle.
1: Alors, j'avais beaucoup d'attentes pour Épique pour Yikaku. Donc, Yikaku, c'est le village d'origine de Nadia Begré, plus particulièrement le village de son père, dans lequel elle est retournée en fait pour lui rendre hommage. Et c'est vrai que déjà dans la feuille de salle et aussi le dossier artistique, elle convoquait une épopée. Bon, on parle d'épopée mandingue, donc elle parlait de Sunjata Keita plus précisément. Elle parlait de Dokamisa. Dokamisa qui est en fait une femme buffle, et elle a convoqué toute, on va dire, une cosmologie, toute une croyance en fait, on va dire une sorte de prophétie. Et ça m'a, en fait, j'attendais beaucoup, mais c'est vrai que en regardant le spectacle, j'ai pas trouvé les éléments en fait dont elle parlait exactement. J'ai trouvé la femme buffle, notamment avec, on va dire, une répétition au niveau de la danse, là où en fait elle utilisait son index, son majeur ainsi que son pouce qu'elle mettait sur sa tête pour imiter littéralement le buffle. Et en fait, elle commence avec la griotte Charlotte Daly. Elle vient côté court comme ça derrière les spectateurs, et puis elle s'avance sur scène. Sur la scène, il y a des feuilles. Au début, il y avait aussi une sorte de poudre côté jardin. Et en fait, avec l'histoire qu'elle nous raconte, donc celle de son père, on comprend que c'est en fait la terre qui est de son village natal. Et en fait, cette poudre, elle était remplie, elle était vraiment, elle recouvrait l'entièreté de la tombe de son père. Et qu'à un moment, elle va prendre des mouchoirs qu'elle va distribuer au public. Et avec ces mouchoirs-là, c'est symbolique en fait de probablement la manière dont elle a dû nettoyer la tombe de son père. Un instrument très important, c'est l'aoko. L'aoko, en fait, c'est des petits bâtons en bois qu'elle met dans ses cheveux, qu'elle utilise. Et l'aoko, en fait, il s'agit d'un instrument baoulé. Et que quand elle chante, la langue, c'est bété, qu'on peut retrouver notamment en Côte d'Ivoire. Et elle va utiliser l'aoko, du coup, qui a un bâton, un long bâton strié, qui va faire un son avec une caisse de résonance qui peut être un coquillage ou bien une sorte de fruit sec qui va produire un son assez granuleux, on va dire. Et c'est avec ça qu'elle va jouer. Elles sont deux sur scène. Après avoir discuté avec elle après la performance, elle a dit que normalement, elles étaient censées être trois. Donc, le jour là où j'ai vu la performance, il n'y avait pas Salimata Diabaté. Mais normalement, elle devait être là. Et ce qui m'a intéressé, c'est de voir comment elles ont joué avec le beurre de karité. Donc le beurre de karité, c'est en fait c'est une sorte de crème en fait, qu'on peut mettre sur son corps pour hydrater. Et en fait, elle a pris ce beurre de karité, elle a joué avec les sonorités du beurre de karité qui peut être qui était vraiment comme une sorte de matière en fait. Et avec c'est un moment un peu drôle, ça m'a fait rire, mais en même temps j'ai trouvé ça très très intéressant parce que ça montre à quel point elles se sont entraînées et qu'elles savent faire. Elles sont mis en fait des gifles entre guillemets, ou des claques plutôt, et elles ont joué avec ce beurre de karité là, et elles faisaient du son notamment avec leurs mains pour entendre les petites bulles qui éclatent lorsqu'on serre le beurre de karité entre nos paumes. Et je trouve que c'est une manière très intéressante de travailler avec la matière. Parce qu'il y a vraiment tout. Il y a du coup la terre, la poudre blanche. En fait, on dirait que c'est de la poudre blanche. Je ne lui ai pas demandé précisément si elle avait ramené ça spécialement de Yikaku. Il y a aussi la plante. Je ne sais pas si c'est une plante, en fait, dès qu'on rentre, on sent aussi l'odeur de la plante qui est très forte. Donc, il ne s'agit pas de plastique, mais bel et bien d'une vraie plante. Et elle nous explique au début, donc il y a cette partie un peu là où Charlotte Daly va chanter. Et elle nous explique qu'elle était retournée en 2023, si je ne dis pas de bêtises, enfin rendre hommage à son père et aussi pouvoir puiser dans ses racines. Et qu'elle, on l'appelle Bahihonon, c'est-à-dire la femme qui dit ce qu'elle voit, parce que c'est comme elle le dit, comme elle a dit sur scène et dans la feuille de salle, c'est le prénom de sa grand-mère maternelle. Et en fait, ce qui est important aussi dans sa démarche, c'est de mettre en avant les figures féminines, notamment dans un de ses travaux Legacy qu'elle a fait il y a cela quelques temps. Là, en fait, elle met en avant la femme, notamment Dokamisa, donc la femme buffle, parce que dans l'épopée mandingue, on va beaucoup parler de Sunjata Keita, Sogolon Kanté ou Sumaoro, ça dépend aussi parce qu'il y a plusieurs versions. Et là, en l'occurrence, elle va mettre, on va dire, l'accent sur la femme dans ce récit-là, femme en fait qu'on a oubliée, qu'on ne regarde pas dans l'histoire. Et c'est ça aussi qui était intéressant. Et je pense qu'elle a fait ça en rendant hommage aussi à sa grand-mère et en parlant de Nubari Honon.
0: Sylvain Hecht, donc à propos de Epic, Nadia Begré.
2: Oui, merci Anaël. Je partage tout à fait ce que vous avez dit. C'est un spectacle qui m'a beaucoup touché. L'une des choses qui m'a le plus ému, c'est sans doute la prodigieuse synchronicité rythmique que Nadia Begré avait avec Charlotte Daly. Donc cette chanteuse et griotte, elles arrivent vraiment à entrer dans une forme de synchronisation quand elles chantent, quand elles font les bruits que vous avez évoqués avec leur corps, avec le beurre de karité, aussi bien que dans les moments où elles font des sortes de, comment dire, de questions-réponses ou de litanies dans cette langue que vous avez citée. D'ailleurs, Nadia Begré me disait après le spectacle qu'elle-même comprenait seulement environ 15% de ce que disait Charlotte Daly, parce qu'elle parle une variante différente de la langue parlée par la griotte. Et donc, on a vraiment, finalement, là aussi, cette force de la parole dans sa matérialité sonore, dans ce côté cosmologique ou magique, en effet, du rituel, par-delà la compréhension immédiate, intellectuelle de la parole, même s'il y a évidemment du sens intellectuel aussi pour la griotte qui chante. Mais il y a les deux, en fait. Il y a aussi la matérialité sonore et corporelle des sons, des bruits, de la litanie, des percussions corporelles et de cette synchronisation qui se fait par les corps, les âmes et les esprits en même temps, en fait, de manière indissociable dans cette cosmologie afrodescendante, pour reprendre le trio corps, âme-esprit que Bintou Dembélé, la chorégraphe, cite aussi dans ses spectacles. Ce qui m'a également touché, c'est la manière dont elles parviennent avec peu de choses, finalement, avec les différents matériaux que vous avez évoqués, avec le sable, avec les bâtons de bois, avec le beurre de karité, et évidemment avec la danse, la musique, le son, le chant, les lumières, donc avec la matérialité du spectacle, mais qui est loin d'être une débauche scénographique ou une scénographie grandiloquente. On a vraiment quelque chose de très sobre, je trouve. Elles parviennent, malgré ça, à reconvoquer véritablement ce village de Hikaku. Et donc Nadia Begré disait dans l'entretien qui est dans la feuille de salle, donc elle avait cherché à retrouver la tombe de son grand-père et celle de sa grand-mère pour en prendre soin. Je la cite, car là-bas on enterre les siens dans les parcelles, alors même que le village avait été en quelque sorte avalé par la forêt. Je cite encore Nadia Begré, au bout de quelques heures les tombes ont surgi de la forêt. Et elle évoque aussi le fait qu'il y avait une forme d'interdit, parce que, je la cite encore, elle dit « Nous avons grandi avec cette idée qu'il ne fallait pas retourner au village, qu'il y avait des sorciers, des esprits qui nous attendaient là-bas. Mais quand j'ai retrouvé cette tombe, très étrangement, je me suis allongé sur celle de mes grands-parents, quelque chose qui ne se fait jamais dans nos cultures. M'étendre sur cette tombe, ce fut comme me libérer de cette peur aux côtés de laquelle j'avais cheminé si longtemps. Quelque chose s'est dénoué enfin. » Et donc je trouve que par ce rituel performatif que Nadia Begré et Charlotte Daly convoquent pour nous sur cette scène pourtant théâtrale, pourtant occidentale, pourtant bien éloignée du village d'origine en Côte d'Ivoire de Nadia Begré, elles parviennent à faire, à faire ressentir, à rendre présente quelque chose de leur cosmologie afrodescendante, à faire irruption en fait, à faire brèche dans un espace qui apparemment n'est pas dédié à ça, est beaucoup plus enfermé ou en tout cas inséré dans une modernité occidentale, rationaliste, qui ne laisse pas forcément de place à l'invisible ou à des cosmologies autres qu'occidentales. Et au contraire, dans cette performance, elles parviennent donc par le chant, par le rituel, par la danse, à nous faire ressentir, à convoquer quelque chose de l'âme de ce village, on pourrait dire, une trace de ce village à la fois matériel et en même temps spirituel, puisqu'on peut ressentir la présence de leurs ancêtres à la fois biologiques, avec les grands-parents, notamment la grand-mère de Nadia Begré, mais aussi mythologique, disons, avec ces figures épiques et mythologiques. Et en fait, ce qui est particulièrement réussi, je trouve, c'est qu'on a comme une fusion, ou en tout cas un entrelacement, une circularité très étroite entre les figures biologiques réelles, les ancêtres biologiques réels et les ancêtres mythologiques. Et on a comme une articulation, une quasi-fusion entre la réalité et la fiction, ou entre le temps mythologique et le temps historique. On ne peut plus vraiment séparer les deux. Et on est dans une mise en présence de quelque chose, dans une mise en présence de quelque chose qui pourrait pourtant sembler absent. Là aussi, on a un dépassement de ces dualismes ou de ces oppositions entre présence et absence, entre réalité et mythe, etc. Pour dire un dernier mot peut-être sur la chorégraphie. La chorégraphie est très dépouillée là aussi. On a des moments de danse qui sont relativement brefs. C'est peut-être le seul regret qu'on pourrait avoir, que la danse ne soit pas plus développée, alors que Nadia Beugré est une excellente danseuse qui a une précision redoutable et une présence scénique incroyable, tout comme Charlotte Daly. Donc on aurait pu peut-être apprécier qu'il y ait encore plus d'intensité et de foisonnement dans la danse. Mais d'un autre côté, comme il s'agit d'un hommage, comme il s'agit d'une manière de deuil pour ce village qui n'existe plus en tant que tel, qui a été avalé par la forêt, peut-être que Nadia Beugré et Charlotte Daly et la troisième musicienne, Salimata Diabaté, donc ont peut-être voulu rester dans une forme de dépouillement, de théâtre pauvre, on pourrait dire, avec Grotowski, pour éviter justement d'être dans quelque chose de trop grandiloquent, alors qu'on parle quand même du deuil d'un village. Je ne sais pas ce que vous en pensez, Anaëlle.
1: Oui, bon, je pourrais être d'accord, mais je pense qu'aussi le deuil tel qu'on le conçoit, il peut être dansant, ça, oui, voilà, il peut être joyeux dans la célébration, notamment à travers la danse. Donc je ne pense pas que c'est exactement la raison pour laquelle elles n'ont pas investi dans la danse, dans ce spectacle. C'est vrai que moi aussi, je connais Nadia Beugré, on la connaît comme étant danseuse, et c'est vrai que j'attendais beaucoup de choses sur cet aspect-là, quelle danse, notamment ivoirienne, en fait, elle allait convoquer. Et c'est ça que j'attendais, mais en même temps, bon, je comprends aussi, je pense que le fait que la danse était comme ça par moment, en parcimonie, ça nous permettait de mieux l'apprécier, en fait. Et je pense aussi, pour cette question des invisibilisations des femmes, de manière générale, qu'il est intéressant, encore une fois, de faire le lien avec sa grand-mère, mais aussi avec cette question du visible et du non-visible, en reliant ça avec les cosmologies et l'idée des marges, en fait. Parce que sa grand-mère, on l'a jetée dans la fosse. Et ça veut dire qu'elle n'a pas eu droit à une sépulture. Et qu'est-ce que ça veut dire, en fait, des femmes, que quand elles prennent leur liberté, qu'on les mette de côté? Et je pense que c'est cet aspect aussi qu'elle essayait de mettre en avant. Et ce qui m'a particulièrement touchée à la fin, c'est que, en fait, juste un peu avant la fin, elle utilise ce sable et qu'en fait, elle expliquait comme quoi elle n'avait que des papiers mouchoirs pour la cité, pour nettoyer la tombe de son père. Et que du coup, en distribuant ça au public, à la fin, elle va recouvrir en fait le sable, elle va nettoyer le sable, comme si c'était symbolique en fait de la tombe de son père, et qu'à la fin, quand elle vient saluer avec Charlotte Daly, elle fait un signe de main vers Charlotte pour dire que pour la saluer, la remercier de ce moment, et elle tend sa main vers le sol pour rendre aussi hommage à son père, comme s'il était là en fait avec elle. Et je trouve que ça veut dire que son père a aussi une présence scénique. Et cette présence est matérialisée du coup par la terre, ou disons le sable, qui recouvrait sa tombe. Et c'est à partir de ce moment-là, là, on peut bien voir l'aspect cosmologique ou plutôt métaphysique, là où en fait on parle de quelqu'un qu'on ne peut pas voir, mais puisqu'elle nous raconte son père, elle raconte son village, elle raconte la manière dont son village a été englouti par le temps. Donc il y a un rapport déjà à la temporalité qui forcément relève de la cosmologie, Voilà, je pense que c'est, je suis vraiment d'accord avec vous, Sylvain, quand vous dites que il y a deux temporalités qui sont, on va dire, qui s'entrelacent. Donc la temporalité qui est liée à l'épopée, épopée mandingue, et d'un côté la temporalité qui est liée à une ancestralité plus nouvelle. C'est-à-dire que lorsqu'on parle de grands-parents, voire de parents qui sont décédés, on parle déjà d'ancêtres, en fait. Et ce contraste entre un ancêtre tellement lointain qu'on ne parle plus d'ancestralité, mais de mythe, de mythologie. Ce contraste-là est intéressant et ça montre en fait qu'il y a des liens qui peuvent se faire entre aujourd'hui et le passé, bien sûr. Donc, quand on parle de Sunjata Keita, ça fait des siècles et des siècles au point où, comme je l'ai dit, on ne peut pas parler vraiment d'ancêtre, en fait. Donc, oui.
0: Merci, Anaël. Nous parlions donc de Épique pour Hikaku, un spectacle de Nadia Beugré présenté au Théâtre Garonne. Ainsi s'achève un cactus à l'entracte. 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Merci Anaël Poxy, merci Sylvain Hecht, merci Katia Fallon.
3: Merci Jérôme Gac.
1: Merci Jérôme Gac.
0: Et bon dimanche sur Radio Radio Plus.
2: Bon dimanche.
4: Ouais.

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1: Bonjour et bienvenue dans l'Oreille en Bouche, l'émission gastronomique qui met Toulouse et le Grand Sud dans ses casseroles et dans vos oreilles. Les actualités culinaires sur le grill, épisode 5 pour ce 162e numéro de l'Oreille en Bouche en cet automne 2026. Au sommaire de cette émission, nous irons dans le Périgord à la rencontre de Christophe Manouvrier, chef du restaurant de La Poste à Saint-Léon-sur-Vézère, président de l'association Les Tocs du Périgord et qui participe avec 25 autres restaurateurs locaux à la première édition de la Semaine des Chefs qui se déroulera du 19 au 24 octobre prochain avec pour objectif de faire redécouvrir le patrimoine culinaire périgourdin. À propos de redécouverte, nous nous replongerons également dans la lecture de deux immenses figures de la gastronomie française, Bria Savarin et Grimaud de la Reynière, auteurs pour le premier de la physiologie du goût et pour le second du manuel des amphitryons. Ils ont tout récemment fait l'objet d'une grande conférence internationale. Son instigateur, Philippe Carteau, qui vit dans la région toulousaine depuis une vingtaine d'années, sera avec nous dans la troisième partie de cette émission. Mais pour l'heure, nous reprenons la direction du restaurant Le Servant à Toulouse, où le chef Nicolas Servant s'apprête à inaugurer une série de dîners de chasse et c'est avec ces rendez-vous dans notre viseur que démarre ce nouveau numéro de l'Oreille en Bouche. Bonjour Nicolas Servant.
2: Bonjour.
1: Nicolas, nous sommes de retour dans votre restaurant puisque l'an dernier, à pareille époque, nous étions venus avec l'Oreille en Bouche peu de temps après l'ouverture du restaurant Le Servant qui est donc situé dans le quartier Saint-Cyprien à Toulouse. Nous revenons vous voir parce que le samedi 24 octobre 2026, le 24 octobre prochain, donc vous proposez un dîner de chasse, dîner évidemment intégral avec tout un nombre d'occurrences que l'on va détailler dans quelques instants. Mais pour resituer un petit peu les choses, dire que vos clients, ceux qui connaissent un petit peu votre cuisine, savent que de temps en temps, il y passe un colvert, il y passe du gibier, du pigeon, de la palombe. On va d'ailleurs en retrouver. Là, vous avez décidé de pousser la démarche un petit peu plus loin, hein, Nicolas.
2: Oui, voilà, j'ai voulu pousser un peu plus loin. Déjà, on ouvre le samedi soir, ce qu'on ne fait pas d'habitude. Et on a voulu vraiment faire un menu vraiment que pour la chasse, que sur des produits de chasse. À part la première entrée, qu'on a un œuf moelleux au caviar, pour s'ouvrir l'appétit. Derrière, on va partir que sur du gibier. Donc on commence sur un premier menu pour la saison, parce que bon, moi je trouve que ça ouvre bien l'automne, de commencer sur les produits de chasse, et on fera ça jusqu'à, je pense, en mars, en février-mars à peu près, suivant le temps.
1: Comment l'idée vous est venue de proposer donc une fois par mois ce dîner de chasse, Nicolas?
2: L'idée c'est que en fait moi déjà je suis un très grand amateur de produits de chasse, pas de chasse parce que j'aime pas la chasse, c'est que j'ai jamais chassé, que c'est pas mon truc d'aller crapahuter dans les bois le samedi matin à 6h, mais j'adore travailler les produits de chasse. Alors vraiment tous les produits de chasse. Il y en a pas que j'aime pas. Ça passe du sanglier, de l'isard, du lièvre, de la palombe. Donc vraiment tous. Et en plus, il y a beaucoup de techniques pour les travailler. Ils sont tous différents. On a du gibier à poil, du gibier à plume. On peut faire plein de choses, plein de vieilles recettes, des nouvelles recettes. On peut le remixer au goût du jour. Toujours avec mon idée de jus aussi. Bien sûr, on garde sur les jus. Par exemple, on va commencer par un consommé de gibier avec des petits légumes vraiment pour s'ouvrir l'appétit pour avant la première entrée. Mais voilà, on est sur cette idée de jus et de cuisine à la Escoffier, ce que j'aime dire.
1: Oui, alors justement, ça c'est un des éléments de langage, entre guillemets, que vous avez utilisé sur Instagram notamment. Vous dites un dîner aux saveurs d'Escoffier. Ça, évidemment, on va pas remettre une couche sur Escoffier, puisque nos auditeurs le savent, on en a souvent parlé, c'est sans doute l'un des plus grands maîtres, l'un des plus grands codificateurs de la cuisine française. Vous, il vous a beaucoup inspiré. D'ailleurs, dans le restaurant, on se trouve juste à côté des cuisines, il y a une bibliothèque. Évidemment, ce qu'on voit en premier, c'est le guide culinaire.
2: Le guide culinaire, bien sûr, il est toujours là, on est toujours en train de travailler dessus. On regarde, on essaye d'apprendre, de voir comment ils faisaient les jeux à l'époque. Alors il y a des choses qu'on remanie à la sauce d'aujourd'hui, parce qu'on ne pourrait pas refaire exactement les mêmes recettes, parce que c'est déjà un nombre de personnel, c'est lui qui travaillait au Ritz, ouais, au Savoy, donc c'était un nombre de personnel conséquent que nous on ne pourrait pas reproduire.
3: C'est lui d'ailleurs qui avait inventé les brigades. Hein,
2: c'est enfin, exactement la brigade. Ça. Et d'un autre côté, sur ce qu'on ne peut pas reprendre, c'est aussi au niveau des du gras et des choses comme ça. C'était beaucoup plus gras, beaucoup plus lourd à l'époque. Même quelques cuissons aussi de légumes qui ne sont pas les mêmes aujourd'hui, parce que ce n'est pas les mêmes codes. C'était des légumes très très cuits à l'époque. Aujourd'hui, on est sur des cuissons plus courtes avec des légumes plus croquants. Mais la base et le fond, on est toujours là. Et même sur les associations, comme vous pouvez voir, même juste en dessert, hein, la poire belle Hélène, hein, on reste sur vraiment une recette à lui. Hein. Sur les poires belle Hélène.
3: Alors justement, puisque vous évoquez les éléments de ce menu, on va le passer en revue une fois pour toutes. Hein. Donc mise en bouche, œuf mollet tiède au caviar au siètre. Vous nous en avez parlé, ainsi que le consommé de gibier aux petits légumes. Ça, c'est donc la partie mise en bouche du dîner.
2: Ouais, c'est la partie pour s'ouvrir l'appétit, on va dire.
3: Le consommé de gibier, oui, allez-y.
2: Alors, pour le consommé de gibier, on va utiliser les os d'isard, en fait, qu'on a. Parce que, en fait, pour le pâté qui suit feuilleté chaud d'isard, on va avoir des cuisseaux. Et donc, on va utiliser ces os-là et les os de la palombe aussi. Donc, on va faire rôtir au four. Garniture aromatique, consommé, clarifié à base de blanc d'œuf pour avoir un consommé très clair. Donc en fait, on clarifie, on met des. Quand il est chaud, quand il est bien cuit, tout ça, on le passe au chinois une première fois. Derrière, on met des blancs d'œufs à cuire, enfin en fouettant, tout en fouettant. Ça va créer une écume qui remonte à la surface et qui va enlever toutes les impuretés pour avoir un consommé de très très clair. Voilà. Et juste après assaisonner et on servira, on viendra mettre les petits légumes dans le fond d'un bol et devant le client, on viendra servir à la théière le consommé de gibier.
3: Après ça, le pâté feuilleté chaud d'isard et foie gras quand même.
2: Voilà, dans l'esprit d'un petit pitivier, en fait, un mini pitivier, sûrement entouré avec feuilles de chou. À l'intérieur, une farce à base d'isard. On mettra un peu de cochon parce que l'isard, ça reste maigre. Donc, il va falloir amener du cras avec de la poitrine de cochon. Des noisettes. Au milieu, on mettra une petite boule de foie gras. Et on ferait cuire ça par personne. On va partager en fait un pâté pour deux. Comme ça, à la découpe, on pourra découper au client. Et chacun aura un demi-pâté. Comme ça, ils auront bien la tranche. Et ils auront bien le décalage entre le chou, la farce et le foie gras. Avec ça, il y aura bien sûr un jus plus réduit de ce consommé qu'on a fait au début. On en gardera une partie pour faire un jus bien réduit et au vin rouge. Pour assaisonner tout ça avec une petite salade de fines herbes. Voilà.
3: Et ensuite, évidemment, bon, la pièce maîtresse du dîner, la palombe rôtie sur coffre, cuisse confite. On va tout d'abord rappeler ce en quoi consiste la cuisson sur coffre, Nicolas Servan.
2: Ouais, alors la cuisson sur coffre, c'est-à-dire qu'on garde le dos et les deux filets accrochés sur le gibier et on cuit et on vient découper après cuisson. Pour garder le rosé en fait sur l'os.
3: Et ça apporte quelque chose.
2: Et ça apporte ce côté de la cuisson rosé en fait. Ça préserve ça évite que tout le en fait vu que c'est des petites pièces, ces filets. Si on faisait griller de l'autre côté, ça deviendrait assez sec. Et donc là, ça garde vraiment le moelleux de la viande et le rosé de la pièce. De le laisser sur le coffre. En fait, le coffre, c'est la cage thoracique de l'animal.
3: Bon, et puis ensuite, le dessert, vous l'avez là aussi évoqué, crumble de poire façon Belle Hélène, un menu qui est à 65 euros. Il ne faut pas trop traîner si on veut réserver parce que...
2: Non, il ne reste pas beaucoup de place là. Et là, on est sur les dernières tables. Il doit me rester 3-4 tables. Donc, si vous voulez réserver maintenant, appelez-nous ou vous passez depuis notre page Instagram et Zen Chef. Mais voilà, on est, je suis content pour une première. De l'engouement, déjà, des gens. Je pense qu'il y avait une demande. Je suis content de pouvoir assouvir cette demande et que les gens comprennent ma cuisine et comprennent ce que je veux faire et soient en accord avec ça. Et c'est vraiment super.
3: Alors d'ailleurs, ce menu synthétise aussi deux aspects de votre cuisine. Bon, le goût pour les produits de chasse, hein, vous l'avez dit, mais aussi effectivement cet aspect cuisine très grande bourgeoise, comme on le disait à la fin du 19e, avec effectivement, et vos clients encore une fois le savent, les vol au vent, les pitiviers, ça c'est un registre de ce qu'on appelle la cuisine bourgeoise qui se mêle avec la cuisine de chasse qui est peut-être un peu plus antérieure, qui vient peut-être de Taïwan notamment, hein, avec son livre Le Viandier, qui est considéré comme un des premiers livres de cuisine française. Il y a ces deux aspects-là, ces deux pôles, ouais, Nicolas. Ouais.
2: Oui, oui, j'aime beaucoup d'entendre ça, parce que c'est vrai que ma cuisine, c'est ce que j'aime qu'on ressente chez moi. C'est une cuisine bourgeoise, traditionnelle, mais un peu bourgeoise, avec des produits nobles, et tout en gardant l'esprit de très français et de ce qu'on a pu créé à l'époque et de perpétuer toute cette tradition en fait.
3: Vous n'êtes pas nombreux hein, à Toulouse à l'incarner, à la faire vivre. Il y a Nicolas Brousse au restaurant Cartouche, qui lui-même est d'ailleurs chasseur. Hein, par ailleurs,
2: très grand chasseur.
3: On avait d'ailleurs fait plusieurs émissions avec lui, en compagnie également de Michel Dublanche, qui est un grand passionné toulousain de chasse. Et puis il y a Katsunori hein, au restaurant Octave. Mais c'est vrai que vous êtes très peu nombreux à Toulouse à travailler ces produits-là. Vous n'êtes pas chasseur, mais cet appétit, ce goût pour la cuisine de chasse ou pour les produits de chasse, ça vous vient d'où ? C'est l'apprentissage ? C'est la famille ? Quelle est la part des deux ?
2: Non, c'est plutôt l'apprentissage et un apprentissage personnel plutôt. Parce que c'est vrai que ce n'est pas des choses qu'on voit souvent en restauration. Je n'ai pas pu voir là où j'ai travaillé avant, au Gigot ou quoi que ce soit. J'en ai un peu vu chez Marcon, mais c'était quelques lièvres. Mais bon, nous, on ne pouvait même pas y toucher. Donc vraiment, c'est un apprentissage que je me suis fait tout seul. Et que j'adore manger, et que dès qu'il y en a à la carte, j'adore manger, mais c'est vrai que c'est très rare de les voir, à part dans des étoilés, du lièvre à la royale, vous n'en trouverez pas souvent. Alors là, par exemple, je ne l'ai pas mis sur ce menu-là parce qu'on est sur des températures encore un peu élevées, mais sur les mois de novembre ou décembre, on aura le lièvre à la royale au menu, oui.
3: Alors, justement, petite précision, ces dîners-là auront systématiquement lieu un samedi.
2: Un samedi par mois, voilà.
3: En fin de mois, hein, puisque le premier commence le 24.
2: En fin de mois, à part pour décembre, on le mettra à milieu de mois pour éviter de
3: faire le
2: surplus,
3: dîner le 25 décembre.
2: Un surplus avec le 25 décembre et les fêtes de Noël. Mais on va rester sur un samedi par mois et travailler, et les produits vont tourner, parce que l'avantage aussi du gibier, c'est qu'il y a quand même un nombre de gibier assez impressionnant, on ne s'en rend pas compte, mais entre la sarcelle, les palombes, les colverts, le colvert que j'adore, quelque chose que j'adore vraiment, c'est le colvert, les lièvres, les sangliers, les isards, tout ce qui est chevreuil, il y a vraiment de quoi faire. Hein.
3: À chaque fois, on retrouvera gibier à plumes, gibier à poil, gibier d'eau, gibier d'air, vous allez
2: ouais,
3: essayer.
2: On va essayer de mixer, ouais, oui, bien sûr.
3: Et d'ailleurs, une question que tout le monde se pose, comment on se fournit en gibier ? Là, est-ce qu'on a ces circuits, disons, un petit peu secrets ? Est-ce que ça rentre dans les circuits de distribution ?
2: Alors, il y a deux circuits. Il y a un circuit légal et il y a un illégal, mais que je ne prends pas. Mais moi, je passe que par des circuits légaux, dont je travaille beaucoup avec la maison Samaran. Et pour l'Isard, alors ça, c'est quelque chose de plus compliqué, mais c'est un ami qui me le fournit. Mais c'est légal parce qu'il est bagué et parce que c'est très surveillé, parce que c'est une chasse qui est très surveillée. Bon, pas beaucoup de gens la pratiquent parce qu'elle est assez sportive, mais j'ai un ami à moi qui la pratique et parce que, en fait, c'est sportif. Parce que c'est dans l'esprit, c'est des bouquetins qui sont sur les falaises de montagne. Donc, dès qu'il a abattu, il faut aller le chercher et le redescendre. Mais la personne qui me les chasse adore le faire pour moi et m'en ramener. Et moi, j'adore le travailler parce que c'est vrai qu'à la carte, je ne suis pas sûr que beaucoup de gens l'aient déjà vu, le lézard. Voilà.
3: Merci beaucoup, Nicolas Servant.
2: Merci.
3: Voilà, les dîners de chasse du restaurant Le Servant. Ça commence donc le 24 octobre prochain. Renseignements et réservations sur le compte Instagram de la maison, @leservant, établissement auquel nous avions donc consacré notre 146e émission, toujours disponible en réécoute sur toutes les plateformes de podcast. Allez, on fait une première pause musicale dans l'oreille en bouche avant de prendre la route du Périgord. À tout de suite.

0: De retour dans l'oreille en bouche, l'émission qui parle la bouche pleine avec pour cette 162e livraison quelques actualités que nous passons sur le grill. Et parmi elles figure la première édition de la Semaine des Chefs lancée par l'Office de Tourisme Dordogne-Périgord qui se déroulera du 19 au 24 octobre prochain, c'est-à-dire pendant les vacances de la Toussaint et qui verra 6 jours durant 26 restaurants périgourdins proposaient des menus destinés à faire découvrir ou redécouvrir le patrimoine culinaire local, célèbre notamment pour le foie gras et la truffe, symbole munificant et pour le moins paradoxaux d'une cuisine qui, jusqu'au milieu du XXe siècle, et comme beaucoup d'autres, était profondément rustique et fermière. Cela fera l'objet sans doute d'une prochaine émission. En attendant, la Semaine des Chefs, c'est avec Christophe Manouvrier que l'on en parle, grâce au truchement de cette récente innovation qui s'appelle le téléphone. Bonjour Christophe Manouvrier.
1: Bonjour Nicolas, bonjour Radio Toulouse.
0: Christophe, vous êtes le chef du restaurant de La Poste à Saint-Léon-sur-Vézère, petit village qui se situe entre Sarlat et Périgueux, et vous participez du 19 au 24 octobre prochain à la Semaine des Chefs, événement qui a été lancé par l'Office de Tourisme Dordogne Périgord en partenariat avec les logis hôtels-restaurants du Périgord et l'association Les Chefs des Tocs du Périgord, dont vous êtes le président, Christophe.
1: Exactement, les Tocs du Périgord, dont je suis le président et qui regroupe une vingtaine de restaurants un peu partout en Dordogne.
0: Alors, ces restaurants vont participer, il y en a 26 dans la liste des participants à la Semaine des Chefs, dont c'est la première édition du 19 au 24 octobre, je le disais, dont le principe est que pendant 6 jours, chaque chef va proposer un ou deux menus, et derrière chaque menu, évidemment, ce sera l'occasion de découvrir ou de redécouvrir l'identité culinaire du territoire à travers aussi des éleveurs, des maraîchers, des artisans. La vocation de cet événement, Christophe, elle vous semblait évidente, c'était de mettre à l'honneur ce patrimoine-là, périgourdin, qui est quand même célèbre, mais qui avait peut-être besoin d'être valorisé.
1: Oh, je pense qu'il faut valoriser. Il faut valoriser d'abord nos restaurants, les faisant connaître. Alors, c'est toujours bien d'en parler. Puis vous voyez, cette année, on met à l'honneur le canard, qui est un produit phare du Périgord. Et au travers de ces menus, on valorise nos restaurants, notre région, et puis tous les producteurs qui gravitent un petit peu autour des restaurants, que ce soit les maraîchers ou bien les producteurs de canards partout en Dordogne.
0: Alors, le Périgord, territoire qui correspond plus ou moins, vous l'avez dit, à l'actuel département de la Dordogne, c'est-à-dire en gros entre Aquitaine et Limousin, Charente et Cosse-Lotois ou Corrézien. Je le disais à l'instant, la cuisine périgourdine est très célèbre. Elle a notamment été rendue célèbre par André-Adrienne Maze, dite La Mazille, qui avait publié en 1929 un livre qui est la Bible de la cuisine périgourdine, intitulé « La bonne cuisine du Périgord ». Et elle écrivait « Lorsque vous prononcez le mot magique de Périgord, vous voyez tout de suite les yeux briller de convoitise avec au fond un regret nostalgique de ne pouvoir être transporté d'un coup de baguette sur cette terre bénie où pousse la truffe, où naissent les pâtés de foie gras et les savoureux confits. Truffe et canard, c'est la dualité génialissime du territoire périgourdin, Christophe Manouvrier. »
1: Alors certainement, et c'est très particulier pour moi parce qu'on en parlera. Mais c'est vrai que moi je suis issu d'un milieu de restaurateurs, puisque c'était ma mère et ma grand-mère qui étaient restauratrices avant moi, donc j'ai quand même baigné dans cette atmosphère de produits du Périgord, de canards, d'omelettes, de truffes. Donc ça, c'est vraiment les grands marqueurs du Périgord. On ne peut pas parler du Périgord sans sa culture, sans gastronomie, sans ces produits, et c'est des produits qui ont évolué depuis la Mazille. Mais enfin, la Mazille reste quand même une référence pour tous les périgourdins et pour tous ceux qui connaissent en fait le Périgord.
0: Cet ouvrage d'ailleurs, est juste pour refermer cette parenthèse, mais vous vous en servez encore aujourd'hui, presque un siècle finalement, après sa parution?
1: Alors, pour ma part, il n'est jamais bien loin, parce que je l'ai lu et relu. Il est jamais loin. Voilà, dès qu'on a besoin de savoir quelque chose, de se remémorer, c'est une base, même si la cuisine a évolué, ça reste une base pour plein de choses.
0: Christophe, je le disais, le canard et la truffe sont évidemment les deux marqueurs principaux de la cuisine périgourdine. Il se trouve que vous, dans le menu que vous allez proposer durant la semaine des chefs, évidemment le canard est présent, la truffe évidemment beaucoup moins puisqu'on n'est pas du tout, du tout dans la saison. Est-ce que vous pourriez nous détailler ce menu que vous avez concocté et ce que vous avez eu envie de faire, Christophe ?
1: Oui, alors pour cette édition, on avait décidé de mettre le canard donc à l'honneur. Donc en entrée, on va préparer un marbré de foie gras à la trappe des Chourniacs et au jambon du Périgord. On a allié des produits nobles du Périgord avec le foie gras, le fromage, la trappe des Chourniacs et le jambon du Périgord. Donc ça fait une entrée plutôt sympa qui sera servie avec un verre de Montbazillac. Et puis en plat, ce sera un feuilleté d'aiguillettes de canard à l'orange, et pour finir, une tarte tatin avec une glace vanille.
0: Je reviens sur l'entrée, hein, Christophe Manouvrier, donc marbré de foie gras. Trappe des Chourniacs, ça, c'est pas forcément connu, c'est une spécialité locale qui est un fromage affiné par des moines avec de la liqueur.
1: Voilà, alors c'est un fromage qui vient du Périgord vert et Chourniac. Et donc voilà, c'est un fromage qui est fait par des sœurs, et donc il y a un léger goût de noix puisque c'est des fromages qui sont lavés à l'eau de noix. Donc c'est vraiment un produit pur Périgord, parce que la noix, bien sûr, là on est en pleine production, la noix est un produit du Périgord, IGP Périgord.
0: Cette entrée, elle a l'air techniquement quand même assez relevée, non? Ça doit pas être facile.
1: Enfin voilà, il faut un petit peu, il faut du temps, il faut prendre son temps, faire attention. Donc on commence par faire un foie gras de canard cuit au torchon. Une fois qu'il est cuit, voilà, on le reprend et pour faire un insert de trappe des Chourniacs, on va l'entourer comme ça avec du jambon, c'est délicieux.
0: De la même manière, le feuilleté d'aiguillettes de canard, vous avez quand même voulu, sans doute, on l'imagine, avoir une approche, disons, moderne ou contemporaine de ce patrimoine périgourdin, Christophe Manouvrier.
1: Voilà, c'est ce que je disais tout à l'heure. C'est des choses qu'on ne va pas retrouver, ça, par exemple, dans la Mazie. C'est une approche un peu plus légère, un peu plus moderne de la cuisine, voilà, qui est accessible un petit peu à tous. Et l'important, c'est que ça reste beau.
0: Est-ce que c'est un menu que vous avez conçu précisément pour la semaine des chefs, ou est-ce que ce sont des plats qu'on peut retrouver de temps à autre à la carte de votre restaurant ?
1: Alors, le menu a été fait pour la semaine des chefs, hein, puisque l'entrée est une nouveauté. Et puis après, à la carte du restaurant, les aiguillettes ou le canard sont omniprésents à la carte.
0: Il y a d'autres éléments, hein, de la cuisine périgourdine qu'on n'a pas encore évoqué, mais c'est vrai que les cèpes, par exemple, sont très très présentes dans diverses recettes, hein, d'ailleurs les châtaignes aussi, ce qui nous renvoie à une cuisine aussi qui a des racines très profondes, hein, dans ce territoire-là et dans ce territoire évidemment très rural.
1: Alors la cuisine du Périgord, c'est des origines rurales. Pour ma part, c'est ma grand-mère qui a fondé le restaurant. Qui à la base n'était pas restauratrice, mes grands-parents étaient agriculteurs. Donc les premières étapes de la restauration dans la famille ont été faites suite à l'agriculture. Ce sont des gens qui transformaient leurs produits pour le restaurant. Donc c'est naturellement que la cuisine s'est faite autour des produits du terroir. Alors vous avez le canard, bien sûr, le porc, la châtaigne, la noix, le cèpe, voilà, tout ce qu'on pouvait trouver localement. Et ce qui se faisait finalement pour ma grand-mère au début des années 50 était très moderne finalement, parce que c'est ce qu'on retrouve aujourd'hui avec la cuisine localivore et toute cette cuisine qui est faite avec les produits locaux.
0: Alors oui, vous le disiez, c'est un vieil établissement, hein, à la tête duquel vous êtes, établissement familial, donc qui avait été créé, fondé par votre grand-mère Jeanne Bouy en 1948, avec, vous le revendiquez, des plats qui étaient, vous le disiez, de la grande tradition des fermes périgourdines. Ça, c'est, vous le disiez à l'instant, la racine, hein, de ce patrimoine-là.
1: Oui, tout à fait. Puis c'est un esprit qu'on a essayé de garder dans la maison, même si forcément la cuisine et l'outil de travail a évolué. On a essayé de garder une cuisine proche de notre terroir, et puis aussi une cuisine simple et savoureuse qui parle un petit peu à tout le monde. et qui représente vraiment notre identité, le Périgord et notre culture.
0: C'est votre mère, Claudine Manouvrier, qui avait succédé à votre grand-mère, Jeanne Bouy, donc en 1983. Et votre mère est célèbre pour une omelette aux truffes et pour une tourtière. Alors là, il faudrait nous en dire un petit peu plus, parce qu'on a déjà l'eau à la bouche, Christophe Manouvrier.
1: Alors la tourtière, c'est un plat typique aussi des fermes du Périgord. La tourtière se fait en général avec du salsifis. C'est une espèce de tourte qu'on va préparer avec une pâte à pain et dans laquelle on va enfermer donc du salsifis, de la volaille blanche, un poulet fermier ou du confit de canard avec une sauce au cèpe. Et donc l'ensemble cuit dans cette pâte à pain et on va le déguster avec une salade d'arbre. C'est vraiment excellent.
0: Et l'omelette aux truffes, évidemment. Bon, là, alors, geste peut-être un peu plus simple.
1: Bon, c'est très simple, mais pour l'omelette aux truffes, l'important est d'être en bonne saison, quoi, voilà, en décembre, en janvier, et d'avoir des truffes à maturité.
0: Vous parliez, puisqu'on est sur on évoque les champignons, hein, vous parliez de cèpes à l'instant. Pour l'instant, la saison n'a pas réellement commencé, hein, notamment du fait de la météo qui est encore presque estivale, hein, y compris début octobre. Vous faites comment là? Vous servez vous puisez dans les bocaux qu'on imagine votre tradition.
1: Et oui, on puise dans les conserves, hein, parce que cette année, j'ai peur que ce soit catastrophique pour les champignons, que ce soit en cèpes. Ou même pour les truffes, hein, ça va être très compliqué. Même s'il peut y avoir encore, là, avec les pluies de ces derniers jours, il peut encore y avoir des poussées, mais ça va être très difficile, oui, cette année avec la sécheresse qu'on a connue.
0: Ce qui fait écho, et là, après avoir évoqué la Mazie tout à l'heure, ce qui fait écho aussi à ce qu'écrivait Gérard Fayol dans sa vie quotidienne en Périgord au temps de Jacques le Croquant, puisqu'il faut rappeler que le Périgord, et en particulier la vallée de la Vézère et le pays de Jacques le Croquant, et donc Gérard Fayol disait que le manque avait été beaucoup plus fréquent que l'abondance dans l'histoire très longue de la cuisine périgourdine. Bon, finalement, voilà, ces aléas climatiques vous renvoient à la nécessité, encore une fois, de faire avec peu
1: et de faire avec les produits accessibles qu'on a sous la main. Donc dans les fermes, si on n'avait pas de cèpe, on allait au jardin et on faisait avec ce qu'il y avait. Ça pouvait être de la pomme de terre, de l'oseille, des mousserons s'il n'y avait pas de cèpe ou bien autre chose.
0: Je le disais, Christophe Manouvrier, durant ces 6 jours, chaque chef va donc proposer des menus. L'idée, et je l'indiquais en introduction, c'était aussi de souligner le travail des éleveurs, des maraîchers, des artisans. Ça, c'était un point également important pour vous au sein de l'association des Toques du Périgord et puis aussi au sein des logis hôtels-restaurants.
1: Oui, et je dirais même que c'est c'est une nécessité pour les Toques du Périgord, cette idée de défense de nos restaurants, du patrimoine culturel et des producteurs. On s'engage au travers d'une charte d'utiliser des produits du Périgord, que ce soit pour les vins de Bergerac ou des producteurs locaux. C'est très ancien puisque l'association est née dans les années 80, donc depuis 40 ans on travaille avec les producteurs locaux en circuit court, et ça c'est très important pour différentes raisons. Pour une histoire de qualité de produit, c'est quand même mieux de faire travailler un petit producteur de foie gras par exemple à côté de chez soi plutôt qu'il vienne de Pologne, et puis c'est aussi la défense de tout un territoire, voilà, le territoire du Périgord qui a besoin de travailler aussi.
0: Une dernière question, Christophe Manouvrier, pour la semaine des chefs, le menu que vous proposez, c'est le midi, c'est le soir, c'est les deux, comment ça fonctionne?
1: C'est les deux, c'est quand vous voulez, alors il vaut mieux réserver, mais c'est midi et soir quand vous voulez, le menu sera réservé dans tous les établissements partout en Dordogne. Alors chaque établissement a son menu, hein, celui que je vous ai donné est uniquement chez moi, donc vous en avez un petit peu partout, que ce soit à Montignac, Côtefort, Périgueux, un peu partout, et ça sera à disposition midi et soir, effectivement.
0: Oui, je rappelle que...
1: Sur le site de la CDT, il y a toutes les infos.
0: Oui, et le site, vous appelez tout simplement la Semaine des Chefs Périgord, et vous allez tout de suite trouver le lien. Donc je le disais, il y a 25 autres restaurants, à part le vôtre, évidemment, le restaurant de la Poste, qui participent à cet événement qui aura lieu donc du 19 au 24 octobre prochain. Merci beaucoup, Christophe Manouvrier.
1: Merci, Nicolas. Bonne journée.
0: Voilà, et j'ajoute que de son côté, la 21e édition du Festival du Livre Gourmand de Périgueux se tiendra du 13 au 15 novembre prochain avec comme parrain le chef Jean-François Piège. L'Oreille en Bouche sera bien évidemment sur place. Allez, il est temps de faire une deuxième pause à caractère musical dans cette émission. On se retrouve juste après ça.

0: 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Les actus sur le grill, épisode 5 pour ce 162e épisode. On revient à présent à Toulouse pour cette troisième et dernière partie en compagnie de Philippe Carteau, fondateur du projet à mission Bistronomie, destiné à promouvoir les valeurs de la gastronomie auprès des entreprises et qui a organisé début octobre à Lyon deux journées de conférences réunissant près d'une quinzaine de chercheurs issus de différentes disciplines autour des influences mutuelles et supposées entre deux monstres sacrés de la gastronomie française, Grimaud de la Reynière, auteur du Manuel des Amphitryons et du premier, disons, guide culinaire, en l'espèce l'Almanach des Gourmands, ainsi que de Brillat Savarin, célèbre de son côté pour son ouvrage inclassable « La physiologie du goût ». Ces rencontres avaient pour titre « Grimaud, Brillat et nous, au fondement de l'esprit de la gastronomie ». On écoute Philippe Carteau.
1: Ces deux personnages sont essentiels, il y a même un grand débat, à savoir s'il y a de la gastronomie auparavant. Nous, on avance que la gastronomie, foncièrement, est née, même s'il était en gestation auparavant, elle est née avec notamment Grimaud la Reynière, on va dire en 1803, avec son premier almanach des gourmands. Il va en écrire 8 et il écrira aussi le Manuel des Amphitryons jusqu'en 1812. Et ensuite, il y a donc évidemment Brillat Savarin. Brillat Savarin a vécu à Paris aussi, en même temps que Grimaud la Reynière. Les deux aiment la bonne chère. Mais les deux ne viennent pas du même milieu et les deux vont avoir une approche relativement différente par rapport à la gastronomie. Brillat Savarin, on estime qu'il a intellectualisé la gastronomie. Je ne suis pas tout à fait d'accord parce que quand on lit par exemple les almanachs des gourmands de Grimaud la Reynière, il intellectualise

0: ce qu'est le goût, ce qu'est la gourmandise, ce qu'est la gastronomie. Donc il donne une définition claire et de ce point de vue-là, oui, il va intellectualiser, formaliser quelque chose, mais quelque chose qui voilà, était déjà construit, selon moi, par Raymond Larinière.
1: Alors Philippe Carteau, vous êtes l'organisateur d'un grand colloque, d'une conférence internationale intitulée Grimaud, Briat et nous, au fondement de l'esprit de la gastronomie, avec plus d'une dizaine de rencontres, de tables rondes, d'interventions. Il faut revenir à la genèse hein, de ce projet. Il y a un peu plus d'un an à Cerisy, lors d'un colloque qui était intitulé « La gastronomie française 200 ans après Briat-Savarin oui. ». Il a beaucoup été question de ces figures marquantes hein, de l'histoire de la gastronomie. Et en particulier au 19e siècle. Et des chercheurs qui étaient présents évoquaient non pas des guerres de chapelle, mais chacun choisissait un petit peu son clan. Et au fil d'une discussion, l'idée a germé chez vous hein, de mettre en relation, en miroir, ces deux auteurs phares, encore une fois. Racontez-nous comment vous avez cheminé pour mettre au point cet événement, Philippe.
0: En effet, c'était absolument ça. Nous étions donc à un colloque à Cerisy, en Normandie, et lors d'un échange avec deux historiens que j'apprécie énormément, Julia Sergaud et Patrick Rambourg, la question était de savoir qui de Briat-Savarin ou de Grimaud-Larinière était le plus illustre gastronome. Finalement, on se rend compte que la question est excessivement complexe. On ne peut pas dissocier Briat-Savarin de Grimaud-Larinière, première chose. L'autre chose qui a également influencé ce colloque, c'est la lecture d'un livre d'une japonaise qui s'appelle Chikako Hashimoto. Vraiment un livre magnifique qu'elle a écrit, La naissance d'un gourmand, et qui montre dans le détail toute la contribution de Grimaud-Larinière. Et voilà, ça a été, on va dire, l'étincelle finale, s'il en fallait, pour lancer l'idée. Donc j'ai contacté Julia, j'ai contacté Patrick. Et à trois, on a commencé à rassembler des spécialistes, non seulement de Grimaud, mais aussi de Briat, des gens qui connaissaient bien au moins l'un des deux, mais qui pouvaient aussi parler de l'autre. Et pour essayer de les confronter. Non pas pour que l'on ait à choisir entre l'un et l'autre, parce qu'au final, quand on lit ces deux auteurs, on se rend compte qu'ils sont très très complémentaires. C'est-à-dire que Grimaud-Larinière, si Briat-Savarin n'avait pas synthétisé, on ne le connaîtrait peut-être pas aujourd'hui. Et d'un autre côté, on peut dire sincèrement qu'il y a énormément de choses, d'éléments dans la physiologie du goût que l'on n'aurait jamais vu si Grimaud-Larinière n'avait pas inspiré Briat-Savarin. Donc l'un et l'autre sont indissociables. Maintenant, la question est de savoir, surtout pour un pays qui se targue d'être le chantre de la philosophie, le leader de la philosophie, et dont c'est le patrimoine, eh bien, il faut que l'on se renseigne, il faut que l'on creuse, il faut que l'on comprenne ce qui constitue ce patrimoine, ce qui constitue cet héritage. Et donc, c'est pour ça qu'on est allé chercher vraiment les spécialistes, ceux qui s'y connaissaient bien, qui connaissaient bien les deux auteurs, pour pouvoir justement les comparer, voir les similarités, les différences, et où ils se complètent.
1: Ces deux personnages majeurs, hein, on l'a souvent répété et on le redit hein, au cours de cette interview, 200 ans après, en quoi ils nous parlent encore, Philippe Carteau? Qu'est-ce qui reste aujourd'hui de contemporain dans les œuvres et la mémoire de Grimaud-Larinière et de Briat-Savarin? Je sais que ce n'est pas une question évidente pour vous. En quoi ça nous parle encore?
0: Je crois que la manière la plus simple est de l'exprimer ainsi. Et ça, je parle du point de vue de quelqu'un qui est né au Canada, qui a grandi au Canada jusqu'à l'âge de 20 ans et qui est arrivé en France et qui se pose la question, comme beaucoup d'étrangers, de savoir comment est-ce qu'un peuple peut passer son temps, lorsqu'il est à table, à parler de ce qu'il a mangé, parler de ce qu'il mange et parler de ce qu'il va manger. C'est quelque chose d'absolument stupéfiant, comme j'aime à dire parfois, surprenant, c'est-à-dire cette passion pour le repas, pour les produits, et ainsi de suite. Donc ça, c'est quelque part, je dirais, c'est l'héritage profond de Grimaud-Larinière. On évoque souvent, on dit souvent, par exemple, « tout est bon dans le cochon ». Mais qui sait que cette phrase vient de Grimaud-Larinière? Grimaud-Larinière avait des aphorismes et des phrases et que l'on voit encore de manière un peu transformée aujourd'hui. Donc il y a un héritage excessivement fort dans cette passion du bon produit, de la sensualité qui entoure la table, etc. Briat-Savarin, lui, il reste, on le voit avec le bicentenaire,

0: un peu comme un chantre, on veut dire un modèle, un point focal de la gastronomie, parce qu'il faut une référence, il faut que l'on ait ce point focal. Mais au-delà de ça, là où c'était important, c'est excessivement important pour deux raisons. La première étant que on parle de patrimoine, on parle beaucoup aujourd'hui de ce qu'est notre patrimoine, de ce qu'est notre histoire. Il faut pas oublier que la gastronomie, quelque part, c'est une sorte d'édifice de 30 étages. C'est un édifice de 3 millénaires. C'est-à-dire que ça commence quand même avec Homère, avec les repas, avec la façon d'apprécier les repas. Il y avait autant de repas chez Homère qu'il n'y avait de symbolique. Chaque type de repas avait sa symbolique. Et depuis les Grecs, avec les banquets, avec Platon et ainsi de suite, avec Archestrate, il ne faut pas oublier Archestrate qui était le premier TripAdvisor qui parcourait la Méditerranée, oui, en expliquant où il fallait manger les meilleurs produits, où il fallait aller pour manger les meilleurs poissons et ainsi de suite. On continue à travers l'histoire, on passe par les moines qui inventaient, qui innovaient avec la bière, avec le fromage, manuscrit de Sion et Taïwan qui va venir se l'approprier, le modifier, et ainsi de suite. Donc, on a un monument de 30 étages, c'est-à-dire 3 millénaires, nous en sommes les héritiers, et c'est quelque chose que l'on veut faire perdurer, non seulement faire perdurer, mais on veut encore y rajouter des extensions, on veut l'élever, on veut le rendre plus beau, plus grand, plus accessible. Et c'est là aussi c'est un élément que l'on perçoit que faiblement parfois, c'est que la gastronomie est foncièrement démocratique. C'est quelque chose qui est né de la Révolution française. S'il n'y avait pas eu la Révolution, on n'aurait pas eu la gastronomie. Ça resterait de la grande cuisine pour les puissants, les financiers, la noblesse, etc. Mais avec la Révolution, on va permettre quelque part cette sensibilité d'être accessible à tout le monde. Alors évidemment, ça ne s'est pas fait tout de suite, ça a pris du temps, mais c'est quelque chose de foncièrement démocratique, c'est-à-dire que chacun a la possibilité d'accéder au beau, d'accéder à ce qui est bon et ainsi de suite.
1: À travers les restaurants notamment qui se développent énormément dans la foulée de la Révolution française à Paris.
0: Alors, en effet, les restaurants deviennent accessibles. Alors, les restaurants permettent justement d'exprimer une individualité, permettent d'exprimer un travail, permettent d'exprimer des plats bien précis qui vont être. Alors, qui ne sont pas jugés tout de suite. Il ne faut pas oublier que Grimaud est essentiellement un critique des artisans de bouche, c'est-à-dire du charcutier, du pâtissier, etc., etc. Il mentionne les restaurants, il dit oui, bon, il faut y aller parce qu'il y a du monde, c'est achalandé, là, c'est pas mal. Le Rocher de Cancale, son repère, il adore. Je vous renvoie chez Mathieu Sudre qui a écrit un excellent papier sur le Rocher de Cancale. Voilà, les
1: Dans cet immeuble de 30 étages, Philippe Carteau, oui. La postérité de Brillat-Savarin semble davantage assurée que celle de Grimaud de la Reynière. Aujourd'hui d'ailleurs, sa physiologie du goût vient d'être rééditée avec des annotations de l'académicien Pascal Horry. Hein, donc c'est peut-être un peu moins le cas de Grimaud de la Reynière. Est-ce que ce colloque justement a vocation à pas lui rendre justice, mais bon, et vous avez dit que effectivement, Brillat-Savarin synthétise aussi tout le travail considérable qui avait été fait par Grimaud de la Reynière. Mais est-ce que sa mémoire est finalement autant honorée qu'elle devrait l'être
0: Non, pas du tout, parce que Grimaud de la Reynière, en fin de compte, nous a laissé un manuel à son époque que tout le monde a appris, c'est-à-dire un discours, une façon de parler de manière positive, sensuelle, agréable des produits qui sont mangés, une façon de les manger. Et donc, ce manuel a donné plein d'automatismes qui sont rentrés dans le quotidien. Et de ce point de vue-là, non, on n'a pas tout est bon dans le cochon. On n'a pas dit, hein, voilà, c'est Grimaud de la Reynière. Donc, je crois que si l'on veut faire diffuser la gastronomie française à travers le monde, ça ne peut pas être que le travail des chefs. Il faut que ce soit aussi le travail des littérateurs. Récemment, Guillaume Gomez, l'ancien cuisinier de l'Élysée, a proposé de panthéoniser Paul Bocuse. J'aurais tendance à dire plutôt qu'un chef, parce qu'à ce moment-là, il faudrait choisir parmi un nombre absolument incalculable. Pourquoi est-ce qu'on ne panthéoniserait pas plutôt un littérateur? Parce que sans ces littérateurs, nous n'aurions pas justement cette volonté de valoriser. C'est-à-dire que la gastronomie, les littérateurs, qu'est-ce qu'ils ont fait ? Ils ont permis un discours de valoriser ce qui était bon, ce qui était excellent. Chose qu'on ne faisait pas. Bon, certes, on était content de bien manger, mais ce n'était pas un sujet de repas. On n'allait pas s'émerveiller, c'était mal vu. Avec Grimbourg, on peut s'émerveiller à table de quelque chose de magnifique. Et à partir de là, qu'est-ce que l'on fait ? Eh bien, on valorise le chef, on valorise ce qu'il va faire. Donc, Carême s'en plaint certainement, mais il oublie que s'il n'y avait pas justement toute cette culture qui valorise un bon mets, un beau plat, voilà, un bon plat, eh bien, nous n'aurions pas ce niveau d'exigence aujourd'hui. Et c'est ça qui reste, et c'est ça qu'il faut maintenir et même développer et répandre. C'est ce discours positif d'exigence aussi, d'exigence de bons produits, de produits travaillés. Évidemment, ce n'est pas toujours possible fait maison, mais il faut tenter de le faire fait maison le plus possible. Tout ça, vous me posiez la question tout à l'heure, quelle importance aujourd'hui ? Eh bien, c'est excessivement important parce que, et c'est pour ça que Bistronomie est aussi un projet à mission, c'est que derrière la gastronomie, il y a tout un côté social qui est excessivement important. C'est-à-dire, premièrement, le lien que l'on crée quand on se pose à table et que l'on discute, quand on partage. Le partage du pain, on rompt le pain ensemble, on partage quelque chose et on peut partager les idées. Donc, c'est un vecteur de cohésion sociale. C'est un vecteur de durabilité parce que quiconque connaît un peu l'histoire de la gastronomie, il se rend compte qu'il y a énormément d'espèces que l'on dégustait volontiers à une époque, mais que l'on ne connaît plus aujourd'hui. Donc ça nous sensibilise. C'est un côté durable parce que ça pousse à consommer de la qualité plutôt que de la quantité. C'est un côté essentiel pour la santé parce qu'on va justement tenter de chercher les bons produits. Et là, il y a quelque chose qui est fabuleux dans la gastronomie, c'est que l'arbitre n'est pas un statut social, ce n'est pas de l'argent, c'est du travail, c'est le goût, c'est le travail du goût. Et ça, c'est une question qui fait que la gastronomie est accessible à toutes et à tous. Et ça, c'est essentiel, surtout aujourd'hui. Je crois qu'il faut que l'on... Grimaud de la Reynière et Brice Savarin, tous les deux ont justifié dans leur livre le fait qu'ils s'occupent de ce que l'on appelait, ce que l'on appellerait encore aujourd'hui du badinage. Grimaud de la Reynière s'est justifié, mais plus pour la mise en scène, parce que lui, il prend les choses de manière très très légère, et ça l'amusait beaucoup plus qu'autre chose. Et vraiment, ça a été une partie de plaisir pour lui, notamment le premier almanach. Bria Savarin a dû se justifier de manière petit peu plus, on va dire, sérieuse. Il était encore magistrat, donc c'était plus sérieux pour lui que de se compromettre avec quelque chose d'aussi léger que ça. On pense que la gastronomie est une chose légère. Elle ne l'est pas. Dès lors, on n'accorde pas un côté spirituel et un côté intellectuel à ce que l'on mange, eh bien, ça devient de l'essence. Dès lors où c'est de l'essence, eh bien, on oublie le temps que l'on passe ensemble à manger, on oublie tout ce que l'on peut partager en termes d'idées, en termes d'expérience avec les gens avec qui on s'assoit. On oublie tout ce que cela peut nous apporter en termes de santé. Il ne faut pas oublier que les dents sont la première partie de la digestion, comme dirait Grimaud. Donc, la gastronomie est essentielle et si on pousse un tout petit peu plus loin, on se rend compte que la gastronomie est un reflet d'une nation. Le bien-être de l'esprit gastronomique est le reflet de la santé d'une nation, d'un pays. Et si on n'en est pas fier, si on ne sait pas défendre, si on ne sait pas promouvoir quelque chose qui est excessivement riche, je crois que... quand on vit en France, quand on est né en France, on le fait un petit peu comme M. Jourdain fait de la prose, sans trop le savoir. Mais quand on vient de l'extérieur, on se rend compte à quel point c'est une grande richesse. Et il faut absolument à la fois la promouvoir et la protéger et la promouvoir.
2: Merci Philippe Carteau, fondateur du projet à mission Bistronomie et organisateur de cette grande conférence international. J'ajoute que le dernier numéro de l'excellente revue Papille, édité par l'Association des bibliothèques gourmandes, est justement consacré à Bria Savarin à l'occasion du bicentenaire de sa disparition et de la parution de sa Physiologie du goût. Dernier numéro donc avec entre autres des contributions de Julia Sergaud, Christophe Lavelle, Patrick Rambourg et Philippe Carteau. Renseignements sur le compte Instagram de la revue @bibligourmande. Voilà, l'oreille en bouche, l'actu sur le grill numéro 5, c'est fini pour aujourd'hui. Merci de nous avoir suivis. Merci à Nicolas Servant, à Christophe Manouvrier et à Philippe Carteau. Cette émission est coproduite et diffusée par L'Homme qui a vu l'Homme qui a vu l'Ours, Radio Radio, Radio Radio Plus et Radio Terre. 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Je vous rappelle enfin cette citation du célèbre critique Kurnonski: la cuisine du Périgord est sans beurre et sans reproche. On se retrouve dans 15 jours et d'ici là, portez-vous bien.

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0: Pierre, on passe à l'actualité DVD et on va parler de Tamassa et de l'esprit de la ruche qui ressort chez Tamassa.
1: Et qui est un chef-d'œuvre, je pèse les mots, dès le départ. Je pense qu'un chef-d'œuvre du cinéma, c'est un film qui laisse au spectateur une place, c'est-à-dire que deux spectateurs qui ont vu le film ne diront pas tout à fait la même chose du récit, tout en remarquant l'intérêt de la réalisation. Et c'est bien le cas de L'Esprit de la Ruche, qui est un film espagnol, qui date de 1973, qui est de Victor Erice. Et Victor Erice est un réalisateur important dans le cadre espagnol, mais qui n'a fait que 4 longs métrages, alors qu'il est né en 1940 dans la province de Biscaye, qu'il a été à Saint-Sébastien, qu'il a ensuite fait de la critique. Et L'Esprit de la Ruche est son premier long métrage véritable. Il le fait donc en 1973. En 1983, il fait Le Sud. En 1992, en collaboration avec un peintre qui est un peintre réaliste des Espagnols qui s'appelle Antonio López García, il fait Le Songe de la Lumière. Et en 2023, il a refait un film qui était d'ailleurs passé à Cannes qui s'appelle Fermez les yeux. Et à côté de cela, c'est des courts et des moyens-métrages, en particulier toute une correspondance ou un travail en commun avec Kiarostami. Et c'est intéressant de voir que c'est une personne iconique, je ne sais pas quel terme employer, dans le cinéma, c'est-à-dire rare, mais tous les films sont des films qui ont leur intérêt. Et c'est le cas surtout du premier, qui a beaucoup marqué l'époque dans les années 70. Il ne faut pas oublier qu'en 73, Franco n'est pas mort encore, qu'il y a eu un nouveau cinéma espagnol qui essaie de faire un petit peu bouger les choses, mais que ce n'est pas si facile. Il y a une censure qui reste une censure assez sévère. Donc, il n'y a pas une liberté absolue d'expression pour les metteurs en scène. Or, Erice réussit à faire un film très personnel, qui n'est pas un film évident, qui n'est pas véritablement un film grand public, et pourtant qui est un film qui touche à des sujets qui sont des sujets délicats, avec en particulier l'Espagne telle qu'elle pouvait exister au lendemain de la guerre civile, puisque le film se passe en 1940 dans la vieille Castille. Et c'est l'histoire d'une gamine qui a 6 ans, 7 ans, je ne sais pas quel âge exactement, qui vit là dans une grande maison avec son père, sa mère et sa sœur, qui a quelques années de plus qu'elle. Le père, on devine qu'avant la guerre civile, il a été un intellectuel assez lancé dans les milieux espagnols. Là, il est devenu apiculteur. La mère, on devine qu'elle a eu sa vie aussi, et on la voit constamment, à plusieurs reprises en tout cas, écrire à quelqu'un qu'elle a aimé autrefois. Et quant aux deux gamines, ben c'est tous les jeux des enfants, c'est-à-dire des petits jeux de domination, de jalousie, de secret. C'est 4 personnages qui sont au centre du film. Et c'est ce qui explique d'ailleurs le titre, c'est que comme les abeilles sont dans différentes alvéoles, là, il y a dans cette famille 4 personnes qui, tout en étant unies, ont chacune leur personnalité, chacune leur vie propre. Or, la gamine, tout commence lorsqu'elle va voir un film, c'est les débuts, c'est un cinéma itinérant, et qu'est-ce qu'on présente dans ce village perdu de Castille ? C'est Frankenstein, le film de James Whale de 1931. Et la gamine, avec tous les enfants autour d'elle, est absolument hypnotisée par le sujet, par ce qui se passe, et en particulier par la scène où Frankenstein retrouve la petite fille au bord du lac, et il commence à y avoir un échange entre eux, des fleurs, et puis il bazarde, il jette la fille à l'eau à la fin. Donc une scène qui commence en douceur et qui finit de façon très violente, et traumatisante même. Et donc là, on va suivre cette histoire de cette gamine qui va être à la recherche, avec de manière un peu maladroite, de ce que peut être un esprit caché, un monde inconnu, quelque chose dont elle n'a pas tout de suite la clé. Et résumer le film comme ça, c'est pas dire grand-chose. Et en même temps, il n'y a pas de trame proprement dite. C'est-à-dire que tout se joue sur le regard des enfants, sur la stylisation de la mise en scène. C'est-à-dire qu'il y a une mise en scène très savante, avec beaucoup de plans fixes. Il n'y a pas de mouvement d'appareil violent. On a des suites de tableaux extrêmement raffinés, très bien faits, avec une dominante dorée dans la couleur. C'est l'esprit de la ruche aussi, c'est-à-dire que Héritier avait, semble-t-il, souhaité dans un premier temps faire son film en noir et blanc. Il l'a fait en couleur, mais c'est une couleur très stylisée. J'ajoute que l'interprétation est une interprétation formidable, avec en particulier dans le rôle principal une actrice qui a beaucoup tourné par la suite, en particulier dans Cria Cuervos, qui est quelques années après, c'est Anna Torrent, qui est Teresa Rimpera, qui fait la mère, est aussi une actrice connue. Fernando Ferran Gomez fait le père. Isabel Telleria, qui est la sœur, a eu une carrière plus modeste. Mais c'est véritablement un film dans lequel il faut entrer, qui n'est pas facile, mais qui est d'une très grande beauté. J'ajoute qu'il y a une dimension politique évidente, c'est-à-dire qu'à un certain moment, dans le récit, il y a un républicain qui a combattu du côté antifranquiste et qui arrive et qui vient se réfugier dans une sorte de bâtiment agricole au milieu de la Cassie. Et la gamine va le voir et il se crée entre eux une sorte de rapport qui est à l'inverse, si l'on veut, de celui de Frankenstein et de la gamine. Mais tout est suggéré, rien n'est appuyé. C'est un film d'une grande intelligence, d'une grande délicatesse, qu'il faut se laisser entraîner par le récit. Je crois que c'est véritablement un très, très grand film, comme il y en a peu dans l'histoire du cinéma. 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

0: Merci, merci infiniment, Pierre. Allez, on va quitter l'Espagne et on va partir au Japon avec Roboto Film, donc ce nouvel éditeur dont on vous parle de plus en plus, hein, qui sort beaucoup, beaucoup de films. Hein, ils l'ont même annoncé, ils veulent sortir à peu près 30-35 films par an, uniquement axés sur le cinéma japonais. Donc c'est un vrai défi, mais c'est vrai qu'il y a beaucoup de choses. Il y a des nouveaux titres qui vont arriver là, à la rentrée. Je vous parlerai d'ailleurs du coffret Le Vaurien en septembre, hein, que je viens de finir de regarder. Là, mon cher Fred, c'est deux films de Takeshi Miike, le prolifique, très prolifique réalisateur japonais.
1: Oui, gros. 1 de 2007 et Crow 2 de 2009. Oui, Takeshi, on en a parlé récemment, on avait parlé de Ichi the Killer et tout ça. Comme tu dis, prolifique, je crois qu'il a fait au moins 50-70 films, beaucoup de directs, tout DVD, hein, qui étaient des films faits pour le marché vidéo japonais, tout ça, qui ne sont pas sortis en France, il y en a énormément. Et ben, il y a un nouveau film qui doit sortir, qui devait sortir là en juin, mais qui était repoussé, je crois, ça s'appelle Shem. Qui était présenté à Cannes, je ne sais pas si c'est un regard à la quinzaine. Un film aux antipodes, je dirais, de sa filmographie, de son style d'une certaine époque, même s'il a fait des films plus posés comme Harakiri, enfin le remake, ou la nouvelle adaptation du film qu'avait réalisé Kobayashi. Et là, on a un film très posé, avec toujours des sujets quand même assez sulfureux, ambigus et tout ça. S'il sort sur Toulouse, on en reparlera à la rentrée. Et c'est Croix 1, Crozet 2, c'est-à-dire Les Corbeaux, hein, je précise pour ceux qui ne parlent pas anglais, qui est une adaptation, enfin, une préquelle au manga de Hiroshi Takahashi, qui s'appelle Crow, hein, qui est un manga qui a eu un gros succès, bien sûr au Japon et en France aussi, et qui raconte l'histoire d'étudiants qui... Enfin, des groupes d'étudiants qui forment des clans, dont un... Et il fasse les études dans une université, l'université Suzuran. Voilà, et l'idée, c'est de prendre le contrôle de cette université. Alors, logiquement, ils sont là pour étudier. D'ailleurs, on le voit au début du film, les professeurs sont débordés. Les salles de classe ont l'impression que les classes sont... Enfin, que l'université est abandonnée. Hein, les chaises, il y en a partout, des tables renversées, des graffitis en voiture. Voilà. Enfin, il n'y a pas du tout de pouvoir de la part des adultes, des professeurs et de la hiérarchie. Donc, ils sont laissés à eux-mêmes. Et l'idée, c'est de prendre en la tête de cette université. Donc, on va se confronter, on va se battre. Hein, voilà un peu la teneur de ces deux films. Hein, parce que les deux films se ressemblent à peu près, je dirais, dans la structure narrative, si on peut parler de structure narrative. Et en fait, l'idée de Takeshi, à la fois, c'est de faire des scènes de combat à main nue, hein, puisqu'on ne doit pas tuer, il n'y a pas de lame et tout ça, enfin surtout on ne doit pas y avoir de lame ou tuer l'adversaire, c'est juste prendre le dessus physiquement avec ses pieds et ses poings. Donc ça donne beaucoup de scènes de baston, alors souvent tourné en plan serré, ce qui fait que c'est un peu fatigant. On pense un peu au style de Fukusaku dans les années 70-60, des films de Yakuza, qui parfois c'est pas toujours lisible, ah, voilà, clair, et hein. Du coup et je crois qu'il cherche pas à styliser, il veut être un peu brutal et tout ça, donc ça donne des scènes effectivement où les mecs se mettent sur la gueule, comme on dit vulgairement, et bien sûr ils se relèvent toujours avec quelques balafres, un peu une dent en moins, machin, mais voilà, et l'idée c'est vraiment de s'émanciper, de trouver une identité aussi à travers la violence. Ça peut paraître très étrange, mais c'est des films de mecs, on va dire ça comme ça, hein, puisque les femmes dans le film, il y a une jeune fille qui fait un moment un ou deux morceaux de musique, enfin qui sert qu'à ça, qui tombe amoureux, hein, des mecs du clan, mais qui sert pas à grand chose. On voit, c'est vraiment le film de mecs. Et donc dans à travers la figure du leader, hein, qui se bat, il y a Genji du groupe GPS, dont son père est un gros yakuza, mais on sent la relation père-fils assez compliquée. Et on sent qu'il veut s'émanciper de ce père, voire même peut-être prendre le dessus. Et puis de l'autre côté, il y a Serizawa, hein, qui fait partie d'un autre clan, qui, pareil, on ne connaît pas trop son passé. Ce qu'on connaît le plus, c'est tous ses acolytes, ses bras droits, hein, où il y a une grande fraternité entre les personnages, une grande amitié. Et on sent que c'est à travers ça que les personnages existent. Et il y aura un troisième clan qui apparaîtra dans le deuxième volet, le clan Otsen. Alors, ils sont en costume, tête rasée ou teint, voilà, pour les distinguer des autres. Parce que sinon, on pourrait se mélanger les pinceaux, hein, quand ils se battent. Mais là, en tout cas, ce n'est pas le cas. Et là, il y a une histoire dans le 2 de vengeance, puisque pour le coup, il y a un flashback qui apparaît, parce qu'on n'a pas vu ça à la fin du 1. C'est qu'il y a un des membres de Otsen qui a été assassiné, pour le coup, par un des membres, et du coup lui a dû faire de la prison, et il va être un peu exclu du clan. Il essaye de revenir, et le clan Ozen va vouloir se venger de ce personnage et du clan effectivement de GPS qui a commis ce crime. Donc voilà, en gros, voilà un peu les tenants et les aboutissants du film. Alors c'est vrai que ça dure quand même 2 fois 2h10, oui c'est ça. Je trouve qu'il y a quelques longueurs, mais c'est vrai que par moments on voit ce dont veut parler Miyazaki, je crois que c'est ça, c'est le rapport entre un monde adulte autoritaire, avec des règles strictes, et ces jeunes qui essaient de trouver une place, et ils trouvent leur place à travers le clan, le groupe, la fraternité, l'amitié, même s'il y a des rivalités entre les clans, et on sent ces gens un peu perdus, et ils n'en passent que par la violence. Apparemment, alors ça ne se passe pas comme ça au Japon, mais apparemment il y a une université au Japon, je ne sais plus où, qui récupère un peu des personnes en, alors je dis difficulté, en marge, un peu délinquants, pour essayer de les remodeler et tout ça. Donc j'imagine qu'il doit y avoir des conflits dans ce genre d'établissement. Mais voilà, on est très loin. C'est vraiment, romancé, fictionalisé. D'ailleurs, ça fait penser parfois à certains films américains quand on parlait des facs américaines qui étaient gangrénées par les gangs. On sait qu'aux États-Unis, à Los Angeles notamment, il y a des problèmes. Et voilà. Donc le film se veut surtout un portrait d'une jeunesse qui essaye de trouver sa place et qui en vient au point, je dirais, pour exister. Donc c'est un peu la limite aussi, on peut dire, c'est un peu daté comme vision identitaire, mais bon, en même temps, peut-être que dans tout ce qui est groupuscule ou mafia et compliqué, on sait que c'est peut-être aussi par là que les mecs essayent d'exister, alors de manière effectivement illégale et violente. C'est sans doute une réalité. Donc voilà, le film, par moments, il y a un peu d'émotion qui se pose là avec les personnages, mais c'est vrai que ça reste un film assez superficiel, je trouve, qui n'existe que par sa violence et ses combats, qui sont effectivement, pour le coup, pas stylisés, pas chorégraphiés. Hein, c'est vraiment un peu du brutal, c'est un peu bouilli par moments. Donc voilà, il a les aficionados, en France notamment, et dans les bonus, parce que dans le premier, il n'y a pas de bonus, c'est dans le deux, enfin, il y a un making-of dans le premier, si on voit les jeunes acteurs arriver. Ça, c'est intéressant, c'est que quand ils arrivent sur le tournage, les jeunes acteurs, et qu'on les présente à l'équipe, ils font des salam alek, merci beaucoup, ils se font des plaisirs, c'est assez étonnant. Tout le monde dit bon, merci, nanana. Enfin, c'est très japonais quand on y va, on voit comment ça se passe. Et dans le 2, il y a plusieurs bonus, dont un making-of. Il y a Babylonia, qui est le pseudo d'une jeune fille qui travaille dans une librairie, j'imagine à Paris, de manga, qui explique le manga crow. Et il y a un terme qui revient souvent par rapport à cette BD, et à la fois dans le film, c'est les furios. En fait, les furios, c'est ça fait penser au film de Oshima, quelque part, ça veut dire le rebelle, en fait. Hein. En gros, c'est un peu ça, c'est des mangas de rebelles. Et il y a Az l'épouvantail, pareil, un pseudonyme. Et il a fait un documentaire sur Takeshi Miike qu'on avait diffusé ici à Toulouse quand Ichi the Killer était ressorti, qui revient sur la carrière. Et lui, c'est un grand, grand fan de Miyazaki. Il explique pourquoi et en quoi ces Crow Zero sont des super films. Voilà, après, ça ne tient qu'à lui. C'est des films qui ne sont pas nuls, attention, hein. Je trouve qu'il y a des qualités par moment. Si on aime le style de Miyazaki, qui est plutôt posé, parce qu'entre le premier qui est en 1,85, le second est en scope plus léché, je trouve que le film a eu un peu plus de sous, ça se sent. Et je trouve que le deuxième est de meilleure facture, de meilleure tenue visuelle. Voilà. En gros, voilà ce que je peux dire de ce Crow 1 et de ce Crow 2. Je découvre un peu, parce que j'avais vu Dead or Alive à l'époque, c'était des films assez compliqués à voir, moi, je trouve. Même audition. Et là, depuis quelques temps, avec les ressorties, je découvre d'autres œuvres. Ichi the Killer m'avait plutôt surpris, pareil, par le fond du film. Et je pense que c'est vraiment quelqu'un qui veut faire un portrait de la jeunesse japonaise à travers des films extrêmes, ambigus, que ce soit l'horreur ou le film de Yakuza. Donc voilà, c'est chez Roboto Film, donc coffret, très beau coffret au demeurant. Voilà. Et puis
0: il y aura d'autres. Alors, Roboto, justement, il y en aura d'autres. Il y a un personnage qui va sortir pour la première fois en France et qui est extrêmement célèbre au Japon. C'est le personnage du vagabond du nom de Torajiro. Donc, ça va sortir sous des formes de coffrets qui vont s'appeler Toro-san. Alors, il y a eu 50 films, hein, parce que ça continue toujours. Hein. C'est un truc de fou. Ça a démarré en 69, mais ça existe toujours. Voilà, Roboto Film a proposé pour l'instant de sortir 5 coffrets de 5 films, c'est-à-dire à peu près 25 films, et on verra un petit peu si ça marche ou pas, hein, avant de partir sur l'intégralité peut-être de la saga. Donc le premier va sortir, là, ça sera 5 premiers films. Ensuite, vous avez La guerre des gangs de Fukazaku, alors, qui est peut-être l'un des films de Yakuza et de gangsters les plus célèbres de Fukazaku, qui était déjà sorti chez Wallside Video.
1: C'est à Okinawa. Guerre des gangs à Okinawa.
0: À Okinawa, j'ai dit quoi ?
1: T'as juste dit guerre des gangs.
0: Guerre des gangs à Okinawa.
1: Guerre des gangs, c'est quoi ? C'est Fulci, non ?
0: Voilà, je suis encore sur Lucio Fulci, moi, je ramène tout à l'Italie, quoi. Donc, guerre des gangs à Okinawa de Kenji Fukazaku, qui lui, donc, va bénéficier pour la première fois d'une copie qui a été restaurée et qui sortira en Blu-ray. Et enfin, il y a Deux hommes invisibles qui vont sortir. Il faut savoir que le film de science-fiction et fantastique au Japon a été extrêmement important dans les années 50-60. D'ailleurs, il y a un bouquin fabuleux qui est sorti en France, hein, qui nous parle un petit peu de tout ça, des monstres et des...
1: Ah oui.
0: Et des sagas, c'est les hommes invisibles. Alors, il y a l'homme invisible apparaît et l'homme invisible contre la mouche. C'est tourné à la fin des années 50 et ça va aussi sortir chez Robotofilm. Donc, c'est quand même assez incroyable de voir tous ces films japonais. Il y a énormément de films japonais qui sortent. Vous l'avez certainement remarqué même dans nos chroniques en France, que ça soit Carlotta, Roboto. Voilà, donc ça montre aussi à quel point les Français sont attirés par la culture japonaise. Et que il y a vraiment un courant qui passe vraiment très très bien. Je regrette un petit peu qu'il y ait moins de grands classiques hollywoodiens des années 20 et 30, mon cher Pierre, qui sortent et qui méritent la même attention. Mais qu'est-ce que tu veux ? C'est les époques qui changent et c'est comme ça. Crier.

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0: on va passer au DVD et on va parler de David Lean et de ce très beau film qui est Vacances à Venise.
1: Oui, Summertime en anglais de 1955, qui est, je dirais, le dernier film intimiste, je ne sais pas comment on peut dire, petit film, petite romance, avant les gros films qu'il va faire après, Le Pont de la Rivière Kwai. Dans le désordre, un docteur Jivago.
0: Fille de Ryan.
1: La fille de Ryan, Laurence d'Arabie, pardon.
0: Et la route des Indes.
1: Et la route des Indes, que, moins la route des Indes, mais que tous les gens connaissent, qu'on soit cinéphile ou pas, c'est des films qui sont passés plein de fois à la télé, qui continuent de passer. Et qu'on connaît David Lean, beaucoup de gens connaissent David à travers ces films-là. Et moins sa carrière avant 55, que ce soit Le Mur du Son, Chaussures à son pied, ou les adaptations de Dickens, je pense à Oliver Twist ou Les Grandes Espérances, qui a marqué le cinéma anglais et qui sont des magnifiques films. Et ce Summertime, donc, qui, je dirais, clôt un peu une façon de faire du cinéma, bon, ces grosses productions, mais qui, malgré le spectacle, le côté grandiose, tout ça, il y a toujours des personnages et de l'intime, comme dans tous ces films. Et ce Summertime, donc, comme tu l'as dit, se déroule s'appelle Vacances à Venise en français, est un film somptueux pour plein d'aspects, notamment déjà le sens de la mise en scène de David Lean, très simple mais avec des très beaux cadres, aidé par la photo de Jack Hilliard, hein, qui fera Soudain l'été dernier, pour citer un film, et qui magnifie la ville de Venise. Pour tous ceux qui sont allés à Venise, ça reste quand même une ville magnifique, et toujours, mais à la fois étrange aussi, mais splendide. Et je trouve que le cinéaste sait capter l'atmosphère de cette cité. À la fois, ça pourrait faire carte postale, mais c'est aussi la façon dont le personnage principal féminin, Jane Hudson, jouée par Catherine Hepburn, c'est une Américaine, découvre cette ville comme d'autres ont découvert, européens ou pas, cette ville magnifique. Et on sent qu'il l'affine de son point de vue aussi. Et on va suivre cette femme, donc américaine, seule, qui loue une petite pension, tout ça, et va, au fil du film, on va découvrir ce personnage, alors de manière très subtile, parce que c'est là aussi la force du film, c'est Catherine Hepburn qui est fabuleuse, hein, qui est impériale dans ce rôle de jeune femme célibataire, qui va passer par tous les registres, à la fois l'emballement, la joie, la tristesse, l'agacement, la maladresse, l'euphorie. Et Catherine Hepburn, à travers son style de jeu, toujours très, très subtil, c'est-à-dire à travers un regard, un sourire, une larme, enfin n'importe quoi, elle nous fait comprendre son personnage. Et il y a un moment donné, dans le film, elle est seule sur une terrasse, de la pension, où elle venait de discuter avec un couple, une jeune femme qui était tombée amoureuse d'un peintre. On sent que quelque chose s'est passé dans sa vie aux États-Unis, peut-être une rupture, c'est jamais dit, mais on sent quelque chose de ce genre. Et là, elle se sent seule, elle va parcourir les rues, et puis au détour d'un café sur la place Saint-Marc, va rencontrer un Italien. Un peu par hasard, il se passe rien. Et puis, par hasard aussi, en se promenant toujours dans ces méandres de Venise, va tomber sur une boutique d'antiquaire avec un verre de Murano rouge. C'est très bien filmé, cadre dans le cadre, là, cette lumière, ce technicolor fabuleux. Et elle va retomber sur cet homme italien. Et une histoire d'amour va naître pendant cette rencontre. Et qui ne va pas être de tout repos, tout facile, puisqu'on va découvrir des choses sur cet Italien qui s'appelle Renato, joué par Rossano Brazzi, qui n'est pas un acteur très connu, mais qu'on a vu aussi dans La Comtesse aux pieds nus. Voilà. Et cet homme, qui est un antiquaire, n'est pas toujours très honnête avec Catherine Hepburn. Hein, il présente des personnages comme étant son salarié, puis on va se rendre compte qu'en fait, c'est son fils, donc elle comprend qu'il est marié. Donc elle est gênée, elle ne comprend pas trop pourquoi il ne lui a pas dit la vérité. Pareil sur le verre de Murano qui serait une antiquité du 19e et tout ça. Puis à travers des touristes américains qui font le tour d'Europe, vont ramener le même verre, donc elle se sent trahie. Et donc tout le film traite de ça, à la fois de la trahison, de la confiance qu'on peut donner à quelqu'un. Et puis cette femme qui, seule, en fait, croit beaucoup en cet homme. Et puis, elle va décider de repartir, plutôt que prévu, de Venise, en se disant qu'avec cet homme, il ne se passera rien. Et donc, ça donne un film, ce qu'on appelle un mélodrame, mais très, qui n'est jamais appuyé. Et ça donne des séquences, des situations bouleversantes, parce qu'à travers la photo, les lumières, le technicolor, tout ça, Bah, c'est un cinéma effectivement d'une époque qu'on ne reverra plus, voilà, qui fait partie de l'histoire du cinéma. Aujourd'hui, même si les Américains soignent toujours quand même dans l'ensemble leur film, on n'a pas la densité scénaristique qu'on a dans ce film-là. Les actrices, il y a toujours de grandes actrices aussi aux États-Unis, mais là, Catherine Hepburn, franchement, moi j'avais vu dans d'autres films, hein, on a vu énormément de films, Africa Queen et tout ça, mais là, je la trouve magnifique, elle est superbement bien filmée. Je crois d'ailleurs qu'elle disait que c'était un de ses films préférés de sa carrière. Peut-être la relation avec David Lean, un homme peut-être assez anglais, très, très british. Hein, y a un petit documentaire, un petit interview dans les bonus sur sa carrière de 20-30 minutes, qui est assez sommaire, mais qui un homme très, très calme, qui prend son temps lorsqu'il répond aux questions. J'avais jamais vu, moi, d'interview de David Lean. En tout cas, c'est tout un cinéma que j'aime parce qu'il est plein, il est complet, sur tous les registres, l'esthétique, le jeu des acteurs. Il y a même un petit garçon là, qui, je pense, qui a été trouvé dans la rue, on ne sait pas trop, qui est extraordinaire dans le film. Voilà, c'est bouleversant, notamment le final sur le quai de la gare SNCF, enfin la gare ferroviaire, pardon, où va se jouer des choses très belles. Moi, je trouve que le film est grandiose. Enfin, voilà, j'aime quand le cinéma comme ça est, comment dirais-je, très enlevé et qui n'hésite pas à jouer sur les sentiments, mais de manière très douce et très subtile. Donc voilà, c'est un très grand film que je n'avais jamais vu. Hein, c'est une découverte pour moi. C'était un David Lean que je n'avais jamais vu et que je ne regrette pas parce que voilà, c'est tout ce que j'aime dans le cinéma. Enfin, c'est-à-dire que l'émotion pure, quoi. Tout est là. Et puis de revoir Venise aussi, on pensait à tellement de peintres qui ont peint Venise. Je pense à Turner. On repense aussi à Mort à Venise de Visconti lorsqu'il filme cette entrée là de la mer vers les canaux. Voilà, c'est vraiment resplendissant, bouleversant, et moi, j'ai pas d'autre chose à dire parce que c'est le genre de film qui est sorti donc l'été dernier, donc on en parle seulement maintenant, hein, mais c'est mieux vaut tard que jamais.
0: Faisait trop chaud cet été.
1: Oui, ben en tout cas, voilà, ce Vacances à Venise dans Summertime de 1955 chez Carlotta, hein, je précise, est un magnifique film, un chef-d'œuvre comme il est mis dans les bonus, voilà.
0: Merci beaucoup, Frédéric. Crier, crier, crier, crier, crier, crier, crier, crier, crier, crier, crier, crier, crier, crier.

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Et on part en Angleterre en 1970 pour parler du dernier film de Basil Dardon. C'est un événement dans la collection Mac My Day que dirige Jean-Baptiste Torret. C'est pas la première fois qu'il s'intéresse à ce réalisateur anglais parce qu'il avait déjà sorti un Cinoble tueur qui s'appelait The Gentle Gunman et puis surtout un film qui fait penser un peu au film de Ken Russell puisque ça s'appelait The Minebender au bord du gouffre. C'était aussi des expériences à l'intérieur d'une cuve. C'était un film qui datait de 1963. Alors, Basil Dardon, c'est un cinéaste anglais extrêmement important. Il a beaucoup tourné. Il a commencé à tourner en plein Blitz anglais en 1942. On peut dire que son premier coup de maître, c'est l'un des sketchs qu'il va réaliser pour Au cœur de la nuit, film de 1945, qui est co-réalisé notamment avec Alberto Cavalcanti. Le sketch s'appelle le cocher de Corbillard. Et on va voir déjà tout de suite un petit peu la maîtrise technique, comme bon nombre d'ailleurs des techniciens anglais, qui viennent à la fois de l'école du documentaire, mais qui ont un savoir-faire absolument excellent. Donc, par la suite, ça va être une série importante de films pour Basil Dardon, dont un certain nombre, on a pu les voir soit à l'époque sur Ciné Classique, qui passait pas mal de films anglais, soit il y en a un certain nombre aussi qui commencent à être distribués en France grâce à des éditeurs comme Tamassa, qu'on a sorti, voire Canal+, Studio Canal+, ou même maintenant la collection qui appartient aussi à Canal+, Mac My Day. Alors, pour vous en citer quelques-uns que je vous conseille vraiment, que vous pouvez trouver en France, il y a La Lampe Bleue, qu'il a fait en 1950, qui est un film tout à fait remarquable. Mais il y en a un autre surtout qui est hyper important, qui est peut-être, et c'est ce que dit en tout cas le réalisateur qui Christophe Gans, qui intervient dans les bonus, puisqu'il fait 50 minutes sur Basil Dardon. Donc c'est plutôt intéressant de voir Christophe Gans parler du cinéma anglais et de ce metteur en scène là. Et il a tout à fait raison quand il parle de La Victime, 1961, le film qu'il a fait avec Dick Bogart. Film qui stigmatisait la communauté homosexuelle de Londres dans une Angleterre très réac et arriérée. Donc c'est absolument génial. Mais il y a le Hold Up à Londres, pour ceux qui ne l'ont pas vu, qui est un modèle du film policier. Accusé, levez-vous aussi, qu'il a fait, qui est très bon. Enfin, vous verrez, il en a fait quand même beaucoup et... Il s'est installé dans le paysage anglais. Je le redis à chaque fois, mais le cinéma anglais a été maltraité par la critique française. Beaucoup des gens de la nouvelle vague, notamment les auteurs au Quai du cinéma, ont réduit le cinéma anglais uniquement à la période hitchcockienne des années 30. Et c'est bien dommage, puisqu'on s'aperçoit encore aujourd'hui, en découvrant tous ces films des années 50-60, que le cinéma anglais était d'une grande richesse. Alors, Basil Dardon, ce film-là, La seconde mort d'Harold Pellman, c'est un film important, parce que c'est son dernier film, malheureusement. Et là, je vais spolier quelque chose. Alors, si vous écoutez, vous baissez le son de la radio et vous reprenez 30 secondes après... ce film parle d'Harold Pellman, qui est interprété par Roger Moore, qui va donc avoir un accident de la route. Il va être déclaré cliniquement mort jusqu'à ce qu'un second souffle apparaisse et qu'en fait, il échappe de peu à la mort. Il revient parmi les vivants. Et à partir de là, le récit va traiter le problème du double, puisque très vite, il va s'apercevoir qu'il y a deux Harold Pellman qui vivent aussi à la City, puisque le film se passe entièrement à la City, dans le quartier des affaires anglais, en ce début des années 70, donc un pays économiquement fort, qui va connaître dans les années à venir, bien sûr, les crises successives et que la société anglaise va traverser sous le règne du Premier ministre Thatcher. Mais là, on est encore dans une période assez dorée. Donc, ce film est tiré d'un roman qui s'appelle L'étrange cas de Monsieur Pellman, qui avait été écrit par Anthony Armstrong. L'adaptation a été faite par Brian Forbes et Basil Dardon. Brian Forbes, qui était aussi un cinéaste anglais. Et c'est Roger Moore qui a été choisi. Roger Moore, qui est dans une période un petit peu...
bâtarde, puisqu'il vient de connaître des gros succès à la télévision comme Le Saint. Sa carrière cinématographique, il a tenté Hollywood, ça n'a pas vraiment marché. Et le rôle de l'agent 007 n'est pas encore proposé, ça n'arrivera que 2 ou 3 ans plus tard. Donc, période un petit peu autour des 40 ans. Il va s'apprêter aussi à faire Amicalement Vôtre avec Tony Curtis. C'est plutôt un beau gars, quelqu'un qui a une belle prestance. On peut comprendre pourquoi il a été choisi pour les 007. Et il va endosser avec beaucoup d'élégance le rôle d'Harold Pellman. Et d'ailleurs, il est tout à fait excellent. Et dans sa biographie, Roger Moore a toujours déclaré que c'était son film préféré. Un petit peu le film ultime qu'il avait tourné et une entente parfaite avec Basil Darden. Alors, comme je le disais tout à l'heure, le film commence par un accident de la route dans une scène assez incroyable qui est tournée donc sur une espèce de rocade londonienne qui amène donc tous ses employés de la City à leur domicile. Et c'est sur cette même route que Basil Darden, le grand Basil Darden, trouvera la mort en 1971 dans un accident de la route. Ce qui est assez incroyable dans l'histoire du cinéma, de filmer à la fois un film comme ça qui parle de ce sujet-là et de mourir quelques mois plus tard, comme Julien Duvivier. D'ailleurs, il y a quelques cinéastes comme ça qui ont été tués par un accident de la route. Et c'était le cas de Basil Darden. Donc, le film bénéficie d'une excellente photo de Tony Spralling dans ce Londres du début des années 70. Et ça va faire un film très étrange, puisque le thème du double a souvent été traité au cinéma, dans le cinéma. Il suffit de penser à Faux-Semblant, à Vertigo, à Sister de Palma. Donc là, c'est une nouvelle variation du double. Et c'est très passionnant de voir comment, dans sa mise en scène, Basil Darden nous amène comme ça sur le terrain de l'étrange, puisqu'en fait... très vite, le personnage de Harold Pellman va découvrir que son double agit un petit peu contre lui, créant des situations assez incroyables et énigmatiques. Et c'est ce qui fait d'ailleurs toute la force de ce film. Certains le trouveront un petit peu statique, un petit peu bavard. Moi, j'ai pas trouvé. J'ai trouvé que Basil Darden s'en sortait plutôt bien. Il s'est donné du rythme, des accélérations quand il veut. On voit aussi un petit peu comment il filme donc la vie personnelle de ce personnage, la rigidité de ce personnage anglais qui est vraiment le type avec son chapeau melon, son parapluie, l'élégance anglaise, tout le style anglais. Ça donne d'ailleurs quelques scènes tout à fait remarquables. Voilà, donc c'est une vraie curiosité. Le film est sorti en France que 10 ans après, en 1980. Donc, vous voyez, il n'y a pas eu de sortie française au moment de sa sortie en Angleterre en février 70. Il est présenté, bien sûr, par Jean-Baptiste Torré, qui fait 8 minutes, comme d'habitude, dans la présentation de ses films, et qui est toujours bon. Et puis, là, je vous le disais tout à l'heure, c'est Christophe Gans, donc réalisateur du Pacte des Loups et ancien membre de Starfix, qui se colle à l'exercice de nous faire et de parler de Basil Darden et de qui était Basil Darden. Et comme toujours, il s'en sort plutôt très bien. Donc, courez acheter ce nouveau Mac My Day et bravo encore à Jean-Baptiste Torré de, grâce au fonds Canal+, qui est énorme en termes de cinéma anglais, de nous permettre de découvrir ces films. Crier.

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0: Allez, on va finir par une chronique littéraire. Comme ça, c'est bien, un petit livre avant de partir en vacances. C'est idéal avec ce livre Road Movie qui ressort.
1: USA, Road Movie, USA.
0: Ah, bien sûr,
1: Road Movie. Qui ressort, oui, qui était sorti en 2011 chez Hoboké et qui est une réédition à la fois corrigée, augmentée, réactualisée. Coécrit par Jean-Baptiste Toré, qu'on connaît très bien ici, et par Bernard Benoliel, qu'on connaît moins, qui a été critique au Cahier du cinéma, essayiste, il a écrit quelques livres, notamment en 2025 est sorti, alors je ne sais pas si c'était l'ouvrage qu'il avait écrit pour les Cahiers sur Clint Eastwood, mais qui est ressorti là en gros pavé en décembre 2025 sur Clint Eastwood. Et puis il travaille à la Cinémathèque française à Paris depuis très longtemps. Voilà. Et alors, pour ceux qui écouteront l'émission en direct jeudi à 19h, si je ne dis pas de bêtises, alors voilà, il y aura une rencontre à Ombre Blanche autour du livre à 18h. Voilà, je sais que la radio enregistre toutes les rencontres, donc vous pourrez l'écouter sur la radio. Et puis, il y aura une présentation d'un film au cinéma à l'American Cosmographe à 20h30, avec un choix fait en collaboration avec Bernard Benoliel, parce qu'il n'y aura pas Jean-Baptiste Toré. Et le film qui a été choisi, c'est Wendy et Lucy de Kelly Richards, voilà, qui est évoqué dans cet ouvrage. Et donc, alors tu parlais pour les vacances, alors c'est pas un livre de poche, hein, c'est un livre qui est un gros livre, mais bon, si vous partez en train, en voiture, à pied ou à vélo, sur les routes de France ou ailleurs, c'est, je pense, le bon livre. Et comme toujours, alors connaissant pas l'écriture de Bernard Benoliel, on retrouve par moments, me semble-t-il, quand même, le style Toré et le choix aussi des films. C'est vraiment un livre qui se lit, c'est très, très facile à lire. C'est à la fois pointu mais lisible, intelligent et intelligible. Enfin, c'est tout ce qu'on demande aussi à un ouvrage qui aborde, quand on fait un essai, je veux dire, là, en l'occurrence, sur le road movie, genre typiquement américain, même si ici et là on peut trouver l'équivalent, même en France, je pense. Voilà, qui est né aussi de l'histoire des États-Unis. Et franchement, c'est un livre d'une clarté. On peut ne pas d'accord aussi hein, sur certains thèmes abordés, comment c'est abordé, comment c'est analysé. Mais je trouve que voilà, c'est un livre remarquable qui va à la fois de ce qu'a représenté le road movie. Alors, le western est très peu représenté, qui en soi, si on parle de la conquête de l'Ouest, d'ailleurs la conquête de l'Ouest est évoquée, effectivement quand les premiers migrants arrivent et puis qu'ils vont dépasser, partir de l'Est vers l'Ouest, donc voilà, donc il y a vraiment le road movie de fait, le western est un road movie. Et effectivement, ça ne tarde pas beaucoup, mais le premier film qu'ils évoquent dans cet ouvrage, qui pourrait sembler étonnant, mais en lisant ces pages, c'est Le Magicien d'Oz. Et effectivement, c'est assez intriguant, et je comprends pourquoi il le met, parce qu'il y a une sorte de route à un moment donné dans le monde Oz, mais surtout que Dorothée cherche à quitter un endroit pour un monde meilleur peut-être. Et voilà, et donc ils expliquent tout ça, cette vérité d'aller voir ailleurs, tout en reconnaissant que si on était resté, on aurait été tout aussi accompli. Il y a l'idée du road movie dans les années 70 comme un lieu plutôt d'introspection aussi d'une Amérique qui va mal. À la différence d'avant, il y avait une vérité aussi d'une Amérique, que ce soit chez Capra, avec New York, Miami ou d'autres, de faire communauté, peuple, une espèce de peut-être une image un peu idéalisée de la communauté américaine, comme s'il y aurait un seul peuple, ce qui est, je pense, pas tout à fait juste. Et puis l'Amérique qui, après, dans les années 70, c'est un côté déceptif, introspectif, où le road movie, en fait, était plus une analyse individuelle, je dirais, des personnes à la recherche de quelque chose de personnel. Voilà. Et puis, le livre va évoquer aussi d'autres choses, même le cartoon, par exemple, avec Bip Bip le Coyote, des choses comme ça, ou notamment à travers, alors c'est peut-être ça, comme n'ai pas lu la version de 2011, sur le road movie féminin. Donc, il évoque Vanda, notamment River of Glass et Wendy et Lucy de Kelly Richards. Donc, c'est vrai que Vanda, elle part sur la route, effectivement, qui est une femme qui essaie de s'émanciper, de se
0: Barbara
1: libérer.
0: Barbara Loden.
1: Voilà, et qui est vrai qu'il y a un film sur la route aussi, et puis parfois la route elle est empêchée, comme dans Wendy et Lucy, où à un moment elle va s'immobiliser. Donc voilà, ça évoque beaucoup, beaucoup de choses. On pourrait se poser la question du road movie aujourd'hui, effectivement, depuis 20-30 ans. Et l'évoquer, donc je parlais de Kelly Richards, mais ils évoquent aussi notamment Gus Van Sant. C'est vrai que Jerry, quelque part, c'est un road movie à pied dans le désert, une quête existentielle, métaphysique. Voilà, non, c'est un ouvrage vraiment passionnant. Et comme je disais souvent, c'est vrai que trouver des essais où, quand on les lit, on n'est pas perdu, il n'y a pas un jargon universitaire qui ne m'intéresse
0: pas. On l'a interviewé plusieurs fois avec Fred et on en avait même parlé avec lui. Moi, je lui en avais parlé. Il a vraiment changé son style d'écriture, je pense, hein, Jean-Baptiste Torré. Il a quitté le côté un peu universitaire. Le Dario Argento, par exemple, qui est, à mon avis, l'un des livres les plus complexes et les moins compréhensibles qu'il a écrit. Il a changé tout ça et je trouve que là, il est, comme tu dis, il est beaucoup plus lisible, beaucoup plus compréhensif pour un plus grand nombre. Et ça reste quand même ça, le cinéma, quoi. C'est de parler quand même à tout le monde, quoi, tu vois, de pas en faire une élite absolue. Voilà, donc moi, je trouve qu'il de livre en livre, il s'améliore, hein, Torré, à ce niveau-là.
1: Et Benoliel aussi, je ne connais pas sa plume, donc je ne peux pas comparer. Ouais, un vrai plaisir de lecture, cet essai. Et en plus, donc, remercie aussi Magnani Édition et Julien Magny, qui est le fondateur, qu'on avait rencontré quand on avait présenté qu'il était Verte ma vallée, qui était un recueil des critiques de Jean-Baptiste Torré, ouais. Et quelqu'un qui, en fait, son édition publiait que de la BD. De la BD indépendante, particulière, voilà, tricolorée. Et Julien, étant cinéphile, s'est lancé dans l'édition ou la réédition de certains livres, mais il a édité, notamment le dernier livre Back to the Bone sur Carpenter, écrit par Jean-Baptiste Torré. Le dernier entretien que Michel Simon a accordé, c'est à Julien Magny dans Go West, hein, où le dernier entretien que vous pouvez lire, ça commence par l'entretien de Michel Simon. Et après, il a republié certains entretiens de Simon avec des réalisateurs. Donc voilà, et puis lui continue à faire des BD à côté qui sont toujours en lien avec le cinéma, notamment le dernier qui s'appelle Midnight Driver, qu'il est venu présenter à Ombre Blanche ici à Toulouse. Et comme il fait un ciné-club aussi à Paris, au Brady, où il choisit des films, on fait la même chose ici à Toulouse. Et récemment, donc, on a fait... En parallèle avec sa BD Midnight Driver, trouver un film, les droits, la disponibilité et tout ça. On avait passé Drive, parce qu'il y a quelques planches dans ce livre qui font penser à Drive. Donc voilà, et c'est un passionné. Et ça fait du bien aussi de s'engager dans ce genre d'ouvrage. Donc cette réédition de Road Movie USA, écrit par Jean-Baptiste Torré et Bernard Benoît aux éditions Magnani, est un très beau livre. Crier,

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0: Alors, qu'est-ce que je pourrais vous dire? J'ai un pavillon en banlieue avec un jardin et un potager.
1: Ah bon? Vous plantez des gros choux, des petites carottes?
0: Ben voilà, exactement, c'est ma passion. La culture biologique.
1: Ah bah ben c'est très bien. Et à part vos gros choux et vos petites carottes, qu'est-ce que vous faites?
0: Je suis fonctionnaire. J'espère que vous n'avez rien contre les fonctionnaires.
1: Oh, ben pas du tout.
0: Ah bon.
1: Vous êtes à la SNCF?
0: Non. J'ai des relations administratives avec le public.
2: Mais monsieur le percepteur, enfin, comment voulez-vous que je les paie ces impôts? Vous pouvez quand même donner un petit délai. Hein? C'est Noël, dans 3 jours.
0: Vous m'avez préparé un dossier.
2: Oui, je vais préparer ça. Voilà le dossier, pardon. Voilà. Oh, qu'est-ce que ça fait là, ça?
0: Je vois que vous organisez des tournées au Moyen-Orient. Ça marche bien, ça.
2: Non, moi, je suis un tout petit. On devrait me détaxer, moi, parce qu'avec mes artistes...
0: Artiste?
2: Mais parfaitement artiste. Moi, je fais pas de la plume au cul, monsieur. Moi j'ai monté Casse-Noisette chez l'émir de Koweït. J'apporte la culture française à l'étranger, voilà ce que je fais.
0: Vous avez toujours votre Rolls?
2: Oui, j'ai Rolls. C'est quand même pas un signe extérieur de richesse, la Rolls, parce que c'est une camionnette. Alors, ça me sert à transporter le matériel, les costumes...
0: Que vous entreposez dans votre château en Auvergne? C'est un hangar, ça.
2: C'est pas un hangar, bien sûr, c'est pas un hangar. C'est une masure, c'est une ruine.
0: Un tas de pierres.
2: Un tas de pierres.
0: Du 13e siècle, classé par les monuments historiques.
2: Les monuments historiques, si on les écoutait, on classerait tout. Ils classent même des bidonvilles, on m'a dit. Alors, voyez. Non, puis j'ai trop de frais là-dedans. Moi, je peux plus payer. C'est pas compliqué, je peux plus.
0: Bah oui, avec ce que vous déclarez comme revenu, on se demande même comment vous arrivez à vivre.
1: Il y a quand même bien des cas dramatiques.
0: Oh. Oui, enfin, 1 pour 10 fraudeurs.
1: Oh.
0: Non, c'est pas commode, vous savez, un percepteur, c'est presque aussi détesté qu'un flic.

0: Ladies and gentlemen, please welcome.
1: Ça marche là? On est en direct? Là, on est bon là?
0: Oui, je trépigne d'impatience.

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1: L'agenda de Radio Radio Plus vous recommande l'exposition Ivresse au musée Paul Dupuy jusqu'au 29 septembre. Le musée Paul Dupuy est le musée des arts précieux de Toulouse. Cette exposition montre comment l'alcool exerça une fascination ou provoqua des mises en garde au fil des siècles. Le parcours présente ainsi l'histoire des représentations du boire et de l'ébriété en France, par le biais d'affiches principalement, mais aussi de dessins, d'estampes, d'objets et peintures issus des collections municipales. Il s'agit d'un voyage dans le monde de l'ivresse qui s'intéresse autant à la célébration du boire qu'aux discours de condamnation qui l'ont accompagné au fil des siècles. Le visiteur est ainsi confronté à l'évolution du regard porté sur l'alcool à travers l'histoire de l'art et des représentations populaires entre euphorie collective, rituels sociaux, outils publicitaires et problèmes de santé publique.

Nous écoutions le chœur infernal, extrait d'Orphée aux Enfers, opéra d'Offenbach, créé en 1858 et révisé en 1874, interprété ici par le chœur et l'orchestre du Capitole sous la direction de Michel Plasson. L'exposition Ivresse, proposée par le musée Paul Dupuis, est visible jusqu'au 29 septembre à Toulouse. Le parcours est divisé en deux sections, boire et déboire. La première section explore les dimensions festives, symboliques et sociales de la consommation d'alcool. Des bacchanales antiques au café du XIXe siècle, les œuvres exposées montrent comment le vin et les spiritueux ont longtemps accompagné les célébrations religieuses, les banquets ou encore les moments de convivialité. Avec l'essor des alcools industriels au XIXe siècle, l'imaginaire publicitaire contribue à glamouriser la boisson, souvent incarnée par des figures féminines séduisantes sur les affiches et les images populaires. Cette esthétique de la fête et du plaisir contraste fortement avec les discours médicaux et moraux qui émergent à la même époque. La seconde partie de l'exposition met en lumière le basculement progressif de l'ivresse vers un sujet de condamnation sociale et sanitaire. Les artistes y représentent avec un réalisme de plus en plus cru les effets physiques et psychologiques de l'alcool dans un contexte marqué par l'augmentation massive de la consommation au XIXe siècle.

Nous écoutions Annie Cordy, il s'agit de son premier succès, c'était en 1953. L'exposition Ivresse se poursuit jusqu'au 29 septembre au musée des arts précieux Paul Dupuis à Toulouse. Ivresse interroge les mécanismes sociaux et politiques qui façonnent encore aujourd'hui notre rapport à l'alcool, tiraillé entre campagnes de prévention, traditions viticoles et enjeux économiques. Une exposition essentiellement constitué d'affiches publicitaires qui proposent un parcours au cœur des représentations liées à l'alcool.

0: Nous écoutions Boris Vian, Je bois, c'était en 1956. L'exposition Ivresse est visible jusqu'au 29 septembre au Musée des Arts Précieux de Toulouse, le musée Paul Dupuy, une exposition consacrée à l'histoire des représentations liées à l'alcool, avec principalement des affiches, mais également des dessins, des estampes, des objets et des peintures issues des collections municipales. Outre les deux sections « Boire et déboire » qui découpent le parcours de cette exposition, une salle accueille la reconstitution d'un bar de la Belle Époque où sont rangés des verres, bouteilles, caves à liqueur qui sont issus des collections du musée Paul Dupuy. L'exposition « Ivresse » jusqu'au 29 septembre au musée des Arts Précieux Paul Dupuy à Toulouse.
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